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2: C'est vrai qu'il fait un temps superbe pour un dimanche de février. Y'a ceux qui bronzent déjà sur l'herbe et ceux qui s'inquiètent des degrés. Les éléments sont en colère et les décideurs font la loi. Quand un expert montre la terre, l'industriel regarde le doigt.

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1: L'essentiel de l'actualité avec la fin du confinement en Moselle après l'incendie sur un site classé Seveso. Un feu ce dimanche dans un entrepôt Suez à Grand-Range qui a été maîtrisé dans l'après-midi. Bilan, 3 blessés légers. Les autorités avaient demandé à 30 000 habitants de se confiner en raison d'un risque de fumée toxique. Après analyse, pas de pollution atmosphérique dans la région. Toujours de nombreux départements de l'Est et du Sud-Est en vigilance orange canicule ce lundi. En revanche, attention aux violents orages qui vont frapper la France de l'Aquitaine à l'Alsace en passant par le Massif centrale. On parle d'une dégradation marquée avec un risque de fort grêle et de rafales de vent ainsi que de pluies intenses. Éteindre l'incendie du Gros Bessillon dans le Var va prendre encore plusieurs jours. C'est ce qu'ont dit les pompiers ce dimanche. Le feu n'a pas évolué mais n'est toujours pas fixé. Depuis vendredi, les flammes ont parcouru 1800 hectares. 1500 pompiers sont mobilisés. Et puis en tennis, Arthur Géa va faire son entrée dans le top 100 mondial ce lundi. Après son exploit de ce week-end à 21 ans, il a décroché le tout premier titre ATP de sa carrière à Los Cabos au Mexique en battant le Canadien Denis Shapovalov en finale. Grâce à ce succès, le tricolore sera classé à la 81e place du tennis mondial.
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0: La tribune d'Éric Carner de Béville sur RMJ, juriste international et membre du cercle Montesquieu, il nous offre son regard acéré sur des sujets aussi divers que variés. Bonjour Eric et merci d'être à nouveau sur RMJ que vous connaissez bien. Aujourd'hui, nous allons partager le sujet de la vieillesse et vous proposer que vieillir, c'est se préparer à la solitude. Qu'entendez-vous par cela ?
1: Merci et bonjour à vous Philippe ainsi qu'à toutes et tous, chers auditrices et auditeurs de RMJ. Oui, en effet, parlons aujourd'hui de vieillesse et de solitude, même si je veux ajouter aussitôt que ni la vieillesse ni la solitude sont à redouter, ni regretter, ni encore moins critiquer. Je vous propose une tribune un peu plus longue que d'habitude, mais cela tient au fait que la vie est longue, et parfois la vieillesse et la solitude aussi. Il est des vérités que chacun connaît, mais que peu osent regarder en face. Vieillir est de cela. Dès notre naissance, nous avançons, sans même nous en rendre compte, vers ce rendez-vous inéluctable avec les années. Nous célébrons les anniversaires comme autant de victoires, sans toujours mesurer, qui sont aussi des marqueurs silencieux du temps qui passe. Certains s'en amusent, d'autres s'en inquiètent. Beaucoup cherchent à l'oublier. Pourtant, vieillir n'est ni une injustice ni une punition. C'est tout simplement la condition même de la vie. Depuis la nuit des temps, les hommes poursuivent un rêve impossible, celui de suspendre le temps. Les légendes racontent l'existence d'une mystérieuse fontaine de jouvence capable de rendre à chacun la vigueur de ses 20 ans. Explorateurs, alchimistes, savants ou milliardaires d'aujourd'hui ont, chacun à leur manière, cherché cette éternelle jeunesse. Les progrès de la médecine allongent désormais notre espérance de vie. Les cosmétiques effacent quelques rides. La chirurgie corrige certaines marques de l'âge. Mais personne n'a encore trouvé le moyen d'empêcher les saisons de défiler. Et si cette fontaine de jouvence existait pourtant ? Non pas quelque part au bout du monde, mais au plus profond de nous-mêmes. Car la véritable jeunesse, ce n'est peut-être pas celle du corps. Elle est celle du regard que nous portons sur la vie, de notre capacité à nous émerveiller, à aimer, à apprendre et à transmettre. Il existe des jeunes déjà vieux, de leur certitude, et des vieillards dont le cœur demeure étonnamment neuf. Le visage se ride, mais l'âme peut continuer à rayonner. Pourquoi alors avons-nous si peur de la solitude qui accompagne souvent le grand âge? Sans doute parce que notre société moderne l'associe à l'abandon, à la tristesse ou à l'inutilité. Nous avons fait du mouvement permanent une valeur suprême. Être entouré est devenu un signe de réussite. Être seul paraît presque suspect. Pourtant, la solitude n'est pas toujours l'ennemi que l'on imagine. Elle peut devenir un espace de liberté, de réflexion, de paix intérieure. Encore faut-il l'avoir apprivoisée avant qu'elle ne s'impose à nous. Vieillir, c'est aussi apprendre cette préparation silencieuse. Non pas à se résigner à l'isolement, mais à accepter progressivement que la vie modifie les cercles qui nous entourent. Les enfants grandissent, les amis changent de route, les proches disparaissent parfois. Aucun de ces événements n'est anormal. Ils appartiennent simplement au mouvement naturel de l'existence. Celui qui a su cultiver son jardin intérieur découvrira que la solitude n'est pas forcément un désert. Elle peut devenir un refuge, un lieu où l'on retrouve l'essentiel. Car si le corps avance inexorablement vers le crépuscule, l'âme, elle, possède encore la liberté de choisir sa lumière. Je vous propose de partager ensemble les trois points suivants. D'abord la solitude des autres, ensuite la solitude de soi, enfin pas la solitude de l'âme.
0: Merci Eric, je vous connais et je sais que vous êtes plutôt optimiste, mais que voulez-vous partager sur la solitude des autres ?
1: Merci Philippe. Oui, je suis optimiste, mais aussi réaliste. Et c'est pourquoi je dois dire qu'il existe un moment dans la vie de chaque parent, et que chaque parent connaît bien, où la maison devient plus silencieuse. Les chambres restent en ordre plus longtemps. Les repas se préparent pour deux, parfois pour un seul. Les éclats de rire qui résonnaient dans l'escalier ne sont plus qu'un souvenir. Les enfants ont grandi. Ils sont partis construire leur propre existence, comme nous l'avions fait nous-mêmes avant eux. Ce départ est souvent vécu comme une perte, alors qu'il constitue en réalité la plus belle réussite d'une éducation. Aimer ses enfants, c'est précisément leur donner les moyens de s'éloigner. Le véritable amour parental ne consiste pas à retenir, mais à laisser partir. Cette évolution n'efface pourtant pas une certaine mélancolie. Les retrouvailles deviennent moins fréquentes, les agendas remplacent la spontanéité, les appels téléphoniques raccourcissent. Non par manque d'affection, mais parce que chaque génération est absorbée par ses propres responsabilités. Accepter cette nouvelle place demande parfois davantage de courage que les années consacrées à élever une famille. Puis viennent les amitiés. Certaines résistent admirablement au temps, d'autres s'effacent sans conflit, presque naturellement. Les parcours professionnels divergent, les déménagements se multiplient, les préoccupations changent. À cela s'ajoutent les départs définitifs, ceux que la vie impose sans prévenir. À mesure que les années passent, notre carnet d'adresses se transforme lentement en album de souvenirs. La solitude naît souvent moins de l'absence que de la disparition progressive des témoins de notre propre histoire. Ceux qui partageaient nos premières années, nos réussites, nos échecs et nos folies de jeunesse deviennent plus rares. Chaque disparition emporte avec elle une partie de notre mémoire. Vieillir, c'est parfois devenir le dernier gardien d'un monde que les plus jeunes n'ont jamais connu. Notre époque accentue encore ce phénomène. Autrefois, les familles vivaient souvent à proximité les unes des autres. Les voisins se connaissaient. Les commerces étaient des lieux de rencontre autant que d'échanges. Les générations cohabitaient davantage. Aujourd'hui, les mobilités professionnelles dispersent les familles sur plusieurs centaines, voire plusieurs milliers de kilomètres, et aussi des continents différents. Les réseaux sociaux donnent l'illusion d'une présence permanente, mais ils remplacent rarement la chaleur d'une conversation autour d'une table. La société moderne valorise l'autonomie, la performance et la vitesse. Chacun construit son propre univers, souvent au détriment des liens durables. Les anciens deviennent alors moins visibles, comme si l'expérience accumulée avait perdu de sa valeur face à l'immédiateté. Cette évolution n'est pas seulement sociale, elle est culturelle. Elle explique en partie pourquoi tant de personnes âgées éprouvent aujourd'hui un sentiment d'isolement, même lorsqu'elles vivent au milieu de milliers d'autres.
0: Merci Eric. Après la solitude des autres, qu'en est-il de la solitude de soi ?
1: Oui Philippe, il existe une solitude que l'on subit, celle des autres, et une autre que l'on choisit, celle de soi. La première enferme, la seconde libère. Avec les années, beaucoup découvrent que le besoin d'être constamment entouré s'estompe peu à peu. Les conversations superficielles fatiguent davantage, les obligations mondaines perdent de leur attrait, les silences cessent d'être embarrassants. Cette évolution n'est pas un repli sur soi, elle est souvent le signe d'une réconciliation avec soi-même. La jeunesse est un temps de conquête. Il faut apprendre, séduire, convaincre, construire une carrière, fonder une famille, trouver sa place dans le monde. Tout pousse vers les autres. Vieillir inverse progressivement cette dynamique. L'agitation extérieure laisse davantage de place à la vie intérieure. On recherche moins la quantité des rencontres que de leur qualité. Quelques amis fidèles valent mieux qu'une foule de connaissances. Cette solitude volontaire est souvent mal comprise. Les proches s'inquiètent. Ils ne sortent plus autant. Elles préfèrent rester chez elles. Pourtant, il ne s'agit pas toujours d'un signe de tristesse. C'est parfois le simple plaisir de retrouver le calme, de lire un livre, de contempler un jardin, d'écouter une musique aimée ou de savourer un café sans regarder sa montre. Le silence devient un compagnon, il n'est plus un vide à combler, mais un espace où l'esprit respire enfin. À mesure que les années s'accumulent, une autre question s'impose naturellement. Qu'aurons-nous fait de notre existence ? Cette interrogation n'a rien d'angoissant lorsqu'elle est accueillie avec sérénité. Elle invite simplement à regarder le chemin parcouru. Les succès paraissent moins éclatants, les échecs moins dramatiques. Les rivalités qui occupaient tant de place deviennent dérisoires. Ce qui demeure, ce sont les gestes d'affection, les fidélités, les services rendus, les moments de bonheur partagés. La solitude offre alors un privilège rare, celui de réfléchir sans être distrait par le tumulte permanent du monde. On comprend que la vie n'est pas une succession de performances, mais une œuvre patiemment façonnée par les choix quotidiens. Chacun porte en lui une histoire unique, faite de victoires discrètes, de blessures cicatrisées et d'espérances renouvelées. Vieillir conduit enfin à une forme particulière de générosité, celle qui consiste à préserver autant que possible la liberté de ceux que l'on aime. Beaucoup de personnes âgées expriment le même souhait, ne pas devenir un poids pour leurs enfants ou leurs proches. Cette aspiration n'est pas un refus de recevoir de l'aide, elle traduit au contraire un profond respect pour la vie des autres. Toute une génération s'est construite autour du devoir, de l'effort et de l'autonomie. Elle éprouve parfois de la difficulté à accepter l'inversion des rôles lorsque ce sont les enfants qui prennent soin de leurs parents. Pourtant, reconnaître ses fragilités n'est pas renoncer à sa dignité. La véritable indépendance ne consiste pas à tout faire seul jusqu'à l'épuisement, mais à accepter, lorsque cela devient nécessaire, une aide reçue avec reconnaissance plutôt qu'avec amertume. Il demeure cependant une noblesse dans cette volonté de prévoir, d'organiser et de simplifier autant que possible la vie des autres et de ceux qui resteront. Rédiger ses volontés, mettre de l'ordre dans ses affaires, transmettre sans attendre les souvenirs ou les objets auxquels on tient, ce sont autant de gestes discrets qui témoignent d'un amour profond. La vieillesse enseigne que la dernière preuve d'affection consiste parfois à alléger le fardeau de ceux que l'on aime.
0: D'accord Eric, après la solitude des autres et la solitude de soi, vous voulez partager quelques idées sur l'absence de la solitude de l'âme, de quoi s'agit-il ?
1: Merci Philippe. Et oui, c'est un point essentiel, en tout cas pour moi, et de par mon expérience avec des personnes extraordinaires. La vieillesse est souvent décrite comme un déclin. Le mot lui-même évoque spontanément des pertes. Perte de force, de mémoire, de mobilité, parfois d'autonomie. Pourtant, cette vision est profondément incomplète. Car si les années enlèvent certaines choses, elles en offrent d'autres que la jeunesse ignore encore. Vieillir n'est pas seulement voir le temps passer, c'est aussi laisser le temps accomplir son œuvre en nous. Et cette œuvre est parfois d'une beauté insoupçonnée. Vieillir est une bénédiction, et combien d'hommes et de femmes n'ont jamais eu la chance de vieillir? Combien de destins se sont interrompus trop tôt, emportés par la maladie, l'accident ou la guerre? Nous oublions trop souvent que chaque ride est d'abord une victoire sur le temps. Chaque année supplémentaire est un privilège que beaucoup auraient aimé connaître. Notre société glorifie la jeunesse comme si elle représentait le sommet de l'existence. Elle oublie qu'elle est surtout une promesse. La vieillesse, elle, est un accomplissement. Elle raconte une histoire. Elle porte les traces des combats menés, des deuils traversés, des joies partagées ou des erreurs surmontées. Elle témoigne d'une vie réellement vécue. Il faudrait apprendre à remercier les années plutôt qu'à les combattre. Elles nous ont appris la patience, la nuance et la tolérance. Elles nous ont montré que les certitudes les plus bruyantes sont souvent les plus fragiles. Vieillir est peut-être la plus grande école d'humilité qui soit, et je n'hésite pas à dire que le vieux est plus sage que le jeune. Il ne s'agit évidemment pas d'opposer les générations. Les jeunes possèdent l'audace, l'énergie et cette capacité extraordinaire à croire que tout est encore possible. Les anciens apportent autre chose, la mesure. Ils savent que les enthousiasmes doivent parfois être tempérés par l'expérience et que les échecs ne sont jamais définitifs. La sagesse ne se mesure ni à l'âge ni au diplôme, elle naît de l'expérience longuement méditée. On apprend que l'écoute vaut souvent mieux que les longs discours et que le pardon libère davantage que le ressentiment. Dans une époque où chacun parle avant d'écouter, la parole des anciens retrouve une valeur précieuse. Non parce qu'elle serait toujours juste, mais parce qu'elle est nourrie d'une existence entière. Une civilisation qui cesse d'écouter ses aînés se prive d'une partie de sa mémoire. Elle risque alors de répéter les mêmes erreurs en croyant découvrir des vérités nouvelles. Je veux aussi dire que les peaux ridées sont si belles. Il existe une beauté que les miroirs ne savent pas mesurer. Les rides racontent ce que les photographies ignorent. Elles dessinent des sourires répétés, des inquiétudes traversées, des nuits passées auprès d'un enfant malade, des éclats de rire entre amis, des chagrins silencieux et des espérances retrouvées. Nous avons laissé l'industrie de l'apparence nous convaincre que toute ride était une imperfection. C'est une étrange époque que celle qui admire un vieux chêne pour la noblesse de son écorce tout en reprochant à un visage humain de porter les marques de son histoire. Le visage âgé possède une profondeur que la jeunesse ne peut encore offrir. Il inspire souvent la confiance parce qu'il porte les cicatrices de la vie sans chercher à les dissimuler. Il rappelle que la beauté ne réside pas dans la perfection des traits, mais dans la vérité de l'être. Les peaux ridées sont belles parce qu'elles sont habitées. Elles témoignent d'un cœur qui a aimé, souffert, espéré et continué à avancer. En résumé, vieillir, c'est accepter que les enfants prennent leur envol, que certains amis s'éloignent et que la société moderne laisse parfois davantage de place à l'individu qu'à la communauté. C'est aussi découvrir une solitude intérieure qui n'est pas une punition, mais une invitation au silence, à la réflexion et à la recherche du sens. Enfin, c'est comprendre que l'essentiel ne se trouve ni dans la jeunesse éternelle, ni dans le regard des autres, mais dans cette richesse intérieure que le temps façonne lentement. En conclusion, la véritable solitude n'est peut-être pas de vivre sans compagnie, elle est de vivre sans lumière intérieure. Celui qui nourrit son âme de curiosité, de gratitude, d'amour et d'espérance ne sera jamais complètement seul. Les années peuvent éloigner les êtres, ralentir les pas et blanchir les cheveux. Elles ne peuvent rien contre un cœur qui continue d'aimer. Au fond, la fontaine de jouvence existe peut-être bel et bien. Elle ne jaillit ni des laboratoires ni des légendes. Elle coule silencieusement au plus profond de chacun de nous, dans cette part invisible qui ne connaît ni les rides ni les saisons. Car le corps vieillit inévitablement, mais une belle âme, elle, possède ce privilège extraordinaire, celui de ne jamais cesser de grandir. Chères auditrices et auditeurs de RMJ, Embrassez vos parents, saluez vos amis anciens et encouragez vos enfants, car la vie est merveilleuse. Bonne semaine à toutes et tous.
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1: Bonjour à tous, l'essentiel de l'actualité, l'incendie qui s'est déclaré près de Carcassonne dans l'Aude est désormais fixé. Parti d'un véhicule en feu sur l'autoroute A61, le brasier a détruit une centaine d'hectares. Près de 280 pompiers et d'importants moyens aériens ont été mobilisés. L'autoroute doit rouvrir dès que les conditions de sécurité le permettront. La vigilance orange canicule est maintenue dans 20 départements de l'est et du sud-est de la France. Météo France prévoit encore de fortes chaleurs avec des températures pouvant atteindre jusqu'à 38 degrés. Une baisse des températures est attendue à partir de demain. Le Maroc annonce un premier bilan officiel après le drame migratoire de Ceuta. Rabat fait état de 11 morts parmi les migrants ayant tenté de rejoindre l'enclave espagnole. De son côté, l'Espagne recense au moins 72 victimes. Les autorités marocaines et espagnoles poursuivent leurs opérations d'identification et des enquêtes judiciaires ont été ouvertes. Et enfin, côté sport, le dossier FIFA abandonné. Face à la contestation, Gianni Infantino renonce donc à son projet d'ouvrir le capital d'une société commerciale de la FIFA à des investisseurs privés. L'UEFA, qui menaçait de boycotter la Coupe du Monde, maintient toutefois la pression et envisage désormais des poursuites judiciaires contre l'instance mondiale.
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2: Bonjour à tous, l'horoscope de ce lundi, on débute avec les béliers. On vous soutient dans vos décisions, les béliers. C'est maintenant qu'il faut se mettre en avant. Les taureaux, vous êtes de bonne composition, actuellement prêts à vous réconcilier avec tout le monde. Gémeaux, vous vous reposez trop sur vos lauriers, il est temps de vous faire un peu violence. Cancer, il vaut mieux remettre à plus tard toute négociation ou transaction, ce n'est pas votre jour. Lion, en ce début de semaine, votre efficacité n'est plus à prouver, votre talent est reconnu de tous. Vierge, votre sens de l'observation vous sera utile. Les vierges aujourd'hui, suivez votre flair tout simplement. Balance, vous pouvez faire confiance à vos proches, vos liens sont sincères et authentiques. Scorpion, saisissez les chances qui se présentent à vous, ça n'arrive pas tous les jours. Sagittaire, vous êtes de bons conseils, les sagittaires, on se confie facilement à vous. Les capricornes, vous êtes requinqués, les capricornes, cette journée sera pleine de surprises. Verseau, en ce lundi, malgré tous vos efforts, vous n'arrivez pas à vous faire entendre, il faut persévérer. Et enfin les poissons, on ne parle que de vous aujourd'hui les poissons, le monde est suspendu à vos lèvres, c'est vous le patron. Avec tout ça, très bon début de semaine.

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2: Ce jeudi, Odora a retrouvé les marchés de producteurs de pays. Plusieurs stands de producteurs, possibilité de vous restaurer sur place, cuisson des viandes assurées par les bénévoles. Rendez-vous dès 17h, place de la Collégiale, sur place, buvette et animation. Ce vendredi, à Rancon, les artistes de la Gartempe vous invitent à une conférence avec Claude Perronnet sur le thème « La petite histoire du tramway ». C'est à retrouver à 18h à la salle des fêtes. L'entrée est gratuite. Rendez-vous à Mayac-sur-Benaise ce vendredi pour le marché d'été organisé par la CCA et les Pinsons de la Benaise. Restauration et buvette sur place, animation pour les enfants. Le rendez-vous se fait à partir de 17h. Le comité des fêtes de Magnac-Laval organise sa fête de la bière ce samedi 8 août. On se retrouve à 18h Espace du Rocher avec un menu adulte à 18€, 10€ pour les enfants. À 20h30, concert rock avec Black Swan. Renseignements et réservations au 06 11 88 13 12. Attention, l'abus d'alcool est dangereux pour la santé, consommez avec modération. À Villefavard, ce samedi, c'est jour de fête. Retrouvez des spectacles gratuits à partir de 16h30 au programme Clown, théâtre, magie et chansons. Repas sur réservation au 06 78 93 32 86 ou en restauration rapide à partir de 20h30. Un cinéma en plein air, c'est ce qu'on vous propose au Dora, mercredi 12 août. Rendez-vous dès 18h, parc de la mairie, pour des animations et des jeux, pique-nique et buvette. À la tombée de la nuit, projection du film Paddington au Pérou. À Château-Pensac, le repas cochon à la broche de l'association de pêche prévu initialement le 15 août est annulé. Merci d'en prendre note. À Thia, dimanche 16 août, l'association sportive et loisirs organise un vide-grenier et marché artisanal. Ça se passe de 7h à 18h. Les emplacements sont gratuits sur réservation au 05 55 68 49 71. Odora, retrouvez l'exposition consacrée à l'orgue Cavaille-École de la Collégiale, classée monument historique. Découvrez son histoire jusqu'au 20 septembre à la Maison du Patrimoine, de 10h à 12h et de 14h30 à 18h. À Mortemart, découvrez les ateliers hors les murs, avec les artisans Lisette Jossoin, créatrice de bijoux médiévaux, et Daniel Ouzo, créateur et restaurateur de mobilier en bois et tapisserie traditionnelle. Des savoir-faire à découvrir durant tout le mois d'août, du mardi au dimanche, de 9h à 18h, au Château des Ducs.
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1: Bonjour à toutes et à tous et heureux de vous retrouver pour un nouveau Flash Actu. Économie, le projet d'extension du parc d'activité de la croisière à Saint-Maurice-la-Souterraine continue de susciter le débat. Après la consultation du public, de nombreuses contributions ont été déposées. Les partisans défendent les retombées économiques et la création d'emplois, tandis que les opposants dénoncent la disparition de terres agricoles, l'impact sur la biodiversité et remettent en cause le modèle de développement du territoire. Pour plusieurs acteurs du dossier, le débat dépasse désormais le simple projet d'aménagement. Le préfet doit désormais se prononcer sur l'autorisation de cette extension. La solidarité s'organise en Nord-Haute-Vienne pour venir en aide aux sinistrés des incendies en Gironde. La ville de Bellac a lancé une collecte exceptionnelle jusqu'à ce vendredi, en partenariat avec Oradour-sur-Glane. Les dons sont attendus au salon d'honneur de la mairie de 14h à 17h. Les habitants peuvent apporter de la vaisselle jetable, des produits alimentaires secs, du matériel pour enfants, des produits d'hygiène, du linge de maison ou encore des croquettes pour animaux. En revanche, les denrées périssables ne sont pas acceptées. La collecte se poursuit encore aujourd'hui inclus. Un élan de solidarité pour les producteurs locaux touchés par la tempête du 16 juillet voit le jour. Un concert de soutien est organisé ce dimanche 2 août à Blon. Le rendez-vous est donné à partir de 16h30 place de l'église. Au programme, des témoignages, des interventions et 3 concerts musicaux. Un repas paysan et une buvette seront également proposés sur place. La participation est libre mais nécessaire. L'ensemble des dons sera reversé aux producteurs locaux sinistrés. Enfin, une bonne nouvelle si votre restaurant traverse une période difficile. L'émission Cauchemar en cuisine, présentée par le chef Philippe Etchebest sur M6, lance un appel à candidature en Limousin. La production recherche des restaurateurs en difficulté, prêts à bénéficier des conseils du chef pour tenter de redresser leur établissement. Les professionnels intéressés peuvent directement contacter le casting par téléphone au 06 70 17 35 14 ou par mail castingcauchemar@m6.fr. C'est tout pour aujourd'hui, on se retrouve lundi pour un nouveau Flash Actu. Bonne journée à tous.
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1: Bonjour à tous, nous sommes le 3 août, on embrasse les Lydies pour leur fête. En cette journée mondiale du capoeiriste, le capoeiriste est l'athlète qui pratique la capoeira, une danse lutte typique du nord du Brésil et plus particulièrement de Salvador de Bahia. La capoeira est avant tout connue comme étant l'art martial brésilien. Concernant le caractère de Lydie, c'est une femme solide, elle n'est pas facilement manipulable. Quand elle a une idée en tête, il est difficile de la faire changer d'avis. Femme de caractère, elle ne se laisse pas marcher sur les pieds et sait se faire respecter. Quels sont les événements qui ont marqué ce 3 août ? 1778, ouverture de la Scala de Milan. 1958, le Nautilus, sous-marin nucléaire américain, fait la liaison entre le Pacifique et l'Atlantique en passant sous la banquise. 1963, la crue du Doubs entre Lamastre et Tournon en Ardèche fait 3 morts parmi des campeurs. 1980, boycott des JO de Moscou. L'acteur britannique Richard Burton nous a quittés le 3 août 1984. 2007, à la suite d'un accident technique, deux navettes sont restées bloquées pendant 4 heures dans le tunnel sous la Manche, à seulement 5 km de la sortie. 2008, au rallye de Finlande, Sébastien Loeb est entré dans la légende en gagnant pour la première fois en Finlande l'ex-rallye d'Émile Lac. Et puis en 2012, aux Jeux Olympiques de Londres, Teddy Riner est sacré champion olympique des plus de 100 kg. Et Florent Manoudou, petit frère de Laure Manoudou, obtient le titre de champion olympique sur 50 mètres nage libre. Le dicton du jour, pluie des premiers d'août, peu de grains en tout. À méditer, très bonne journée, à demain.

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1: Bonjour à tous, l'essentiel de l'actualité, l'incendie qui s'est déclaré près de Carcassonne dans l'Aude est désormais fixé. Parti d'un véhicule en feu sur l'autoroute A61, le brasier a détruit une centaine d'hectares. Près de 280 pompiers et d'importants moyens aériens ont été mobilisés. L'autoroute doit rouvrir dès que les conditions de sécurité le permettront. La vigilance orange canicule est maintenue dans 20 départements de l'est et du sud-est de la France. Météo France prévoit encore de fortes chaleurs avec des températures pouvant atteindre jusqu'à 38 degrés. Une baisse des températures est attendue à partir de demain. Le Maroc annonce un premier bilan officiel après le drame migratoire de Ceuta. Rabat fait état de 11 morts parmi les migrants ayant tenté de rejoindre l'enclave espagnole. De son côté, l'Espagne recense au moins 72 victimes. Les autorités marocaines et espagnoles poursuivent leurs opérations d'identification et des enquêtes judiciaires ont été ouvertes. Et enfin, côté sport, le dossier FIFA abandonné. Face à la contestation, Gianni Infantino renonce donc à son projet d'ouvrir le capital d'une société commerciale de la FIFA à des investisseurs privés. L'UEFA, qui menaçait de boycotter la Coupe du Monde, maintient toutefois la pression et envisage désormais des poursuites judiciaires contre l'instance mondiale.
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2: Bonjour à toutes et à tous. Bienvenue pour votre rendez-vous hebdomadaire avec l'association Maniacueil. Aujourd'hui est une émission un peu particulière puisque je suis accompagné de Sofiane, notre stagiaire, qui termine son stage ce samedi. Bonjour Sofiane.
3: Bonjour Nicolas, bonjour à toutes et à tous.
2: Avant de revenir sur ton expérience, parlons d'un service important proposé au tiers-lieu. Nous accueillons régulièrement la mission locale. Sofiane, peux-tu nous expliquer à qui elle s'adresse ?
3: Bien sûr, Nicolas. Alors, la mission locale accompagne les jeunes de 16 à 25 ans dans leurs projets, que ce soit pour trouver un emploi, une formation, construire un projet professionnel ou encore obtenir des conseils sur différentes démarches du quotidien. Les conseillers sont donc là pour tous nous aider.
2: Donc c'est un accompagnement très complet.
3: Oui, et c'est aussi un endroit où les jeunes peuvent être écoutés, poser leurs questions et être orientés vers les bonnes solutions. Les permanences au tiers-lieu permettent justement de proposer ce service au plus près des habitants du territoire.
2: Donc un service très utile pour nos jeunes. Donc n'hésitez pas à nous contacter si vous souhaitez prendre un rendez-vous. Alors Sofiane, tu arrives maintenant à la fin de ton stage avec nous. Pendant 4 semaines, tu as participé à de nombreuses activités de l'association. Quel souvenir garderas-tu de cette expérience ?
3: J'en garderai un très bon souvenir, Nicolas. J'ai découvert le fonctionnement d'une association qui propose énormément d'activités différentes et j'ai surtout rencontré des personnes très accueillantes.
2: Tu as participé à beaucoup de choses. Les permanences de Maniacueil, les cours de français, les visites guidées, la journée de convivialité ou encore un atelier de biodanza. Qu'est-ce qui t'a le plus marqué dans tout ça ?
3: J'ai particulièrement apprécié les permanences d'accueil. Voilà, elles m'ont permis d'être en contact avec les habitants et les visiteurs, de répondre à leurs questions et de découvrir la boutique de produits locaux. J'ai aussi beaucoup aimé les visites guidées parce qu'elles m'ont permis d'en apprendre davantage sur le patrimoine du territoire.
2: Et les cours de français ?
3: Ah, c'était une très belle expérience. J'ai découvert un public très motivé et une ambiance vraiment conviviale. C'était enrichissant de voir des personnes de différentes nationalités apprendre le français ensemble.
2: Et tu as également participé à la journée de convivialité samedi dernier. Et mardi, quelque chose organisé à la dernière minute, il y avait un atelier de biodanza.
3: Oui, c'était très différent, mais surtout tout aussi intéressant au final. La journée de convivialité m'a montré combien les activités permettent de créer du lien entre les habitants. Et quant à la biodanza, c'était une découverte pour moi. J'ai apprécié l'ambiance bienveillante et le fait que chacun puisse participer à son propre rythme.
2: Alors, y a-t-il quelque chose que ce stage t'a apporté personnellement ?
3: Oui, on sent bien voilà, que grâce à ce stage, j'ai gagné en confiance, j'ai appris à mieux communiquer avec le public et à travailler en équipe. C'était vraiment une expérience très enrichissante.
2: Bon, merci beaucoup Sofiane pour ton investissement tout au long de ton stage. Et toute l'équipe sont avec moi pour te souhaiter une excellente continuation pour la suite de tes projets.
3: Eh bien merci beaucoup. Merci à toute l'équipe et à tous les bénévoles pour leur accueil. J'ai vraiment passé un très bon moment parmi vous. Ouais. Et voilà, encore une fois, merci beaucoup à tous les membres de Maniacueil pour ce beau stage.
2: Ok. Maintenant, un petit rappel de notre programme pour la semaine à venir. Mardi 4 août, de 10h30 à midi, retrouvez notre atelier bien-être à la salle Maurice Lajoux. Un moment convivial ouvert à tous pour prendre soin de soi grâce à des mouvements doux, des conseils bien-être et de nombreux échanges. Comme chaque semaine, nos cours de français ont lieu le mardi de 14h à 16h et les amateurs de marche peuvent rejoindre notre randonnée de jeudi avec un départ à 8h. Le jeudi également, il y a l'atelier couture avec l'association Autour du Fil qui vous accueille à partir de 13h30, que vous soyez débutante ou confirmée. Enfin, le vendredi 7 août, de 16h30 à 17h30, participez à notre échange anglo-français, un moment convivial pour pratiquer l'anglais et le français dans une ambiance détendue. Vous pouvez retrouver toutes nos actualités sur Facebook, Instagram et Panou Pocket. Et pour tout renseignement, n'hésitez pas à nous téléphoner au 07 70 00 64 79 ou venez nous voir à Magny-Accueil, ouvert tous les jours 10h, 13h et 14h à 18h, sauf le dimanche quand on n'ouvre que le matin. Merci de nous avoir écoutés. Passez une excellente semaine et à très bientôt sur les ondes.
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2: Bonjour à tous, l'horoscope de ce lundi, on débute avec les béliers. On vous soutient dans vos décisions, les béliers. C'est maintenant qu'il faut se mettre en avant. Les taureaux, vous êtes de bonne composition, actuellement prêts à vous réconcilier avec tout le monde. Gémeaux, vous vous reposez trop sur vos lauriers, il est temps de vous faire un peu violence. Cancer, il vaut mieux remettre à plus tard toute négociation ou transaction, ce n'est pas votre jour. Lion, en ce début de semaine, votre efficacité n'est plus à prouver, votre talent est reconnu de tous. Vierge, votre sens de l'observation vous sera utile, les Vierge aujourd'hui, suivez votre flair tout simplement. Balance, vous pouvez faire confiance à vos proches, vos liens sont sincères et authentiques. Scorpion, saisissez les chances qui se présentent à vous, ça n'arrive pas tous les jours. Sagittaire, vous êtes de bons conseils, les Sagittaires, on se confie facilement à vous. Les Capricornes, vous êtes requinqués, les Capricornes, cette journée sera pleine de surprises. Verseau, en ce lundi, malgré tous vos efforts, vous n'arrivez pas à vous faire entendre, il faut persévérer. Et enfin les Poissons, on ne parle que de vous aujourd'hui les Poissons, le monde est suspendu à vos lèvres. C'est vous le patron. Avec tout ça, très bon début de semaine.

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2: Ce jeudi, Odora a retrouvé les marchés de producteurs de pays. Plusieurs stands de producteurs, possibilité de vous restaurer sur place, cuisson des viandes assurées par les bénévoles. Rendez-vous dès 17h, place de la Collégiale, sur place, buvette et animation. Ce vendredi, à Rancon, les artistes de la Gartempe vous invitent à une conférence avec Claude Perronnet sur le thème « La petite histoire du tramway ». C'est à retrouver à 18h à la salle des fêtes. L'entrée est gratuite. Rendez-vous à Mayac-sur-Benaise ce vendredi pour le marché d'été organisé par la CCA et les Pinsons de la Benaise. Restauration et buvette sur place, animation pour les enfants. Le rendez-vous se fait à partir de 17h. Le comité des fêtes de Magnac-Laval organise sa fête de la bière ce samedi 8 août. On se retrouve à 18h Espace du Rocher avec un menu adulte à 18€, 10€ pour les enfants. À 20h30, concert rock avec Black Swan. Renseignements et réservations au 06 11 88 13 12. Attention, l'abus d'alcool est dangereux pour la santé, consommez avec modération. À Villefavard, ce samedi, c'est jour de fête. Retrouvez des spectacles gratuits à partir de 16h30 au programme Clown, théâtre, magie et chansons. Repas sur réservation au 06 78 93 32 86 ou en restauration rapide à partir de 20h30. Un cinéma en plein air, c'est ce qu'on vous propose au Dora, mercredi 12 août. Rendez-vous dès 18h, parc de la mairie, pour des animations et des jeux, pique-nique et buvette. À la tombée de la nuit, projection du film Paddington au Pérou. À Château-Ponsac, le repas cochon à la broche de l'association de pêche prévu initialement le 15 août est annulé. Merci d'en prendre note. À Thia, dimanche 16 août, l'association sportive et loisirs organise un vide-grenier et marché artisanal. Ça se passe de 7h à 18h. Les emplacements sont gratuits sur réservation au 05 55 68 49 71. Odora, retrouvez l'exposition consacrée à l'orgue Cavaille-École de la Collégiale, classée monument historique. Découvrez son histoire jusqu'au 20 septembre à la Maison du Patrimoine, de 10h à 12h et de 14h30 à 18h. À Mortemart, découvrez les ateliers hors les murs, avec les artisans Lisette Jossoin, créatrice de bijoux médiévaux, et Daniel Ouzo, créateur et restaurateur de mobilier en bois et tapisserie traditionnelle. Des savoir-faire à découvrir durant tout le mois d'août, du mardi au dimanche, de 9h à 18h, au Château des Ducs.
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6: Bonjour à tous, nous sommes le 3 août, on embrasse les Lydies pour leur fête. En cette journée mondiale du capoeiriste, le capoeiriste est l'athlète qui pratique la capoeira, une danse-lutte typique du nord du Brésil et plus particulièrement de Salvador de Bahia. La capoeira est avant tout connue comme étant l'art martial brésilien. Concernant le caractère de Lydie, c'est une femme solide, elle n'est pas facilement manipulable. Quand elle a une idée en tête, il est difficile de la faire changer d'avis. Femme de caractère, elle ne se laisse pas marcher sur les pieds et sait se faire respecter. Quels sont les événements qui ont marqué ce 3 août ? 1778, ouverture de la Scala de Milan. 1958, le Nautilus, sous-marin nucléaire américain, fait la liaison entre le Pacifique et l'Atlantique en passant sous la banquise. 1963, la crue du Doubs entre la Mastre et Tournon en Ardèche fait 3 morts parmi des campeurs. 1980, boycott des JO de Moscou. L'acteur britannique Richard Burton nous a quittés le 3 août 1984. 2007, à la suite d'un accident technique, deux navettes sont restées bloquées pendant 4 heures dans le tunnel sous la Manche, à seulement 5 km de la sortie. 2008, au rallye de Finlande, Sébastien Loeb est entré dans la légende en gagnant pour la première fois en Finlande l'ex-rallye des Mille Lacs. Et puis en 2012, aux Jeux Olympiques de Londres, Teddy Riner est sacré champion olympique des plus de 100 kilos. Et Florent Manoudou, petit frère de Laure Manoudou, obtient le titre de champion olympique sur 50 mètres nage libre. Le dicton du jour, pluie des premiers d'août, peu de grains en tout. À méditer, très bonne journée, à demain.
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1: Bonjour à toutes et à tous et heureux de vous retrouver pour un nouveau Flash Actu. Économie, le projet d'extension du parc d'activités de la croisière à Saint-Maurice-la-Souterraine continue de susciter le débat. Après la consultation du public, de nombreuses contributions ont été déposées. Les partisans défendent les retombées économiques et les créations d'emplois, tandis que les opposants dénoncent la disparition de terres agricoles, l'impact sur la biodiversité et remettent en cause le modèle de développement du territoire. Pour plusieurs acteurs du dossier, le débat dépasse désormais le simple projet d'aménagement. Le préfet doit désormais se prononcer sur l'autorisation de cette extension. La solidarité s'organise en Nord-Haute-Vienne pour venir en aide aux sinistrés des incendies en Gironde. La ville de Bellac a lancé une collecte exceptionnelle jusqu'à ce vendredi, en partenariat avec Oradour-sur-Glane. Les dons sont attendus au salon d'honneur de la mairie de 14h à 17h. Les habitants peuvent apporter de la vaisselle jetable, des produits alimentaires secs, du matériel pour enfants, des produits d'hygiène, du linge de maison ou encore des croquettes pour animaux. En revanche, les denrées périssables ne sont pas acceptées. La collecte se poursuit encore aujourd'hui inclus. Un élan de solidarité pour les producteurs locaux touchés par la tempête du 16 juillet voit le jour. Un concert de soutien est organisé ce dimanche 2 août à Blon. Le rendez-vous est donné à partir de 16h30 place de l'église. Au programme, des témoignages, des interventions et 3 concerts musicaux. Un repas paysan et une buvette seront également proposés sur place. La participation est libre mais nécessaire. L'ensemble des dons sera reversé aux producteurs locaux sinistrés. Enfin, une bonne nouvelle si votre restaurant traverse une période difficile. L'émission Cauchemar en cuisine, présentée par le chef Philippe Etchebest sur M6, lance un appel à candidature en Limousin. La production recherche des restaurateurs en difficulté, prêts à bénéficier des conseils du chef pour tenter de redresser leur établissement. Les professionnels intéressés peuvent directement contacter le casting par téléphone au 06 70 17 35 14 ou par mail castingcauchemar@m6.fr. C'est tout pour aujourd'hui, on se retrouve lundi pour un nouveau Flash Actu. Bonne journée à tous.
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1: Bonjour à tous. La 10e édition du festival d'été de la maison Maria Cazares se bat son plein. Rendez-vous à Alou en Charente-Limousine pour profiter d'une programmation riche proposée jusqu'au 15 août. Au programme, spectacles, visites guidées et balades sonores. De quoi découvrir ce domaine qui a appartenu à l'actrice espagnole dont il porte le nom. Mathieu Roy est le co-directeur de la maison Maria Cazares.
2: Vous êtes dans un ancien domaine agricole fortifié qui s'étend sur 5 hectares. Qui est composé d'un magnifique logis qui est inscrit au monument historique. Et vous avez les dépendances, une salle de spectacle dans laquelle on vient répéter ou on présente des spectacles tout au long de l'année.
1: Un cadre magnifique pour ce festival d'été.
2: Cette année, on célèbre la 10e édition de ce festival d'été que nous avons lancé avec Johanna Silberstein, qui est comédienne et co-directrice. On a eu envie d'ouvrir les portes du domaine l'été. Et tout de suite, on a eu l'envie de faire un festival qui allie le théâtre, le patrimoine et la gastronomie locale. Et donc, on a eu plaisir à inventer des formules. Et tous les jours, à partir de 14h, vous pouvez faire une visite sonore, voir un goûter spectacle à 16h30, voir un apéro spectacle à 18h30 et terminer à 19h45 avec un spectacle suivi d'un dîner sous les tilleuls qui est servi à 21h. Donc, vous pouvez passer comme ça une belle journée avec nous.
1: Mathieu Roy nous dévoile la programmation en commençant par le goûter spectacle « Manger un phoque ».
2: C'est un texte qui a été Grand Prix de littérature dramatique en 2022. Donc, c'est un texte de référence pour la famille, le jeune public. On l'a créé, là, cette année, avec 10 élèves qui sortent de l'École supérieure d'art dramatique de la ville de Paris et qui vont faire leur premier cachet professionnel avec ce spectacle, les Pergunte, qu'on présente le soir. Manger un phoque, c'est l'histoire de Pico, un petit garçon qui a 7-8 ans, qui vit seul avec son frère et sa sœur et qui, tous les jours, va prendre le bus avec Monsieur Gustave pour aller à l'école. Sauf qu'en fait, il ne va pas à l'école. Il va dans un zoo abandonné où il rencontre Madame Sou. Et dans ce zoo, les animaux se sont fait la malle. Donc c'est une histoire d'émancipation, un très beau conte, haut en couleur, et qui est vraiment visible pour toute la famille, moi je dis dès 3 ans.
1: Il continue avec l'apéro-spectacle intitulé « Madeleine résistante ».
2: Madeleine Riffaut, grande résistante, qui est décédée à 100 ans, on a choisi d'adapter les deux premiers tomes de la bande dessinée, qui nous paraît important, essentiel à faire entendre. C'est un partenariat avec la Cité internationale de la bande dessinée d'Angoulême. Donc là, ce sont deux comédiens, Johanna Silberstein et Saverio Moreau, qui vont interpréter plusieurs personnages tour à tour et où on pourra aussi voir des planches.
1: Et vous pourrez terminer la journée en beauté avec un dîner-spectacle.
2: C'est une pièce d'Henrik Ibsen qui s'appelle « Pergunte » et qui est une grande épopée. Maria Cazares avait créé ce spectacle avec Patrice Chéreau en 1981 au Théâtre de la Ville. Et on a choisi de le reprendre cette année, d'en faire une version courte, parce que si vous montez l'intégralité, ça dure 4 heures. Là, c'est 1h30 avec ces 10 mêmes comédiens. C'est une quête autour de l'identité. On va suivre Pergunte de son adolescence jusqu'au crépuscule de sa vie. Et il va faire des expériences, bonnes et moins bonnes, faire des choix plus ou moins éclairés, mais finalement revenir à son point de départ peut-être. Et c'est une petite boucle ou une grande boucle de la vie.
1: Vous pourrez également vous perdre volontairement dans une des deux balades sonores. La nouveauté de cette année est intitulée « Le jour où je cesserai de vivre, rien de moi ne restera ».
2: Les balades sonores, c'est vraiment un principe qu'on aime faire à la Maison Maria Cazares. C'est on invite les spectateurs à se coiffer d'un casque audio avec un petit lecteur. Et c'est une manière de découvrir le paysage avec un texte dans les oreilles. Et cette année, on a souhaité, pour célébrer les 30 ans de la disparition de Maria Cazares, aller récolter la parole de personnes qui l'ont connue, ici, dans le village d'Alou, Françoise Chambaud, qui a travaillé auprès de Maria Cazares, Brigitte Dupuis, qui l'a emmenée en tant que taxi-ambulancière pour ses examens de santé quand elle était malade, Rémi Leduc, plombier chauffagiste et qui a entretenu ce domaine jusqu'à la réhabilitation que nous avons fait avec lui, et également des comédiens et comédiennes qui ont été sur les planches avec elle, le metteur en scène Bernard Sobel, et même Catherine Camus, donc la fille d'Albert Camus. Et ces personnes nous donnent à voir qui était Maria Cazares, pour eux.
1: La deuxième balade sonore s'intitule « Fragments d'autres » et s'intéresse à la correspondance entre Maria Cazares

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2: Bonjour à tous, l'essentiel de l'actualité. Attention à ces bouchons sur les routes aujourd'hui. Bison Futé annonce du orange dans tout le pays dans le sens des départs. Ça risque de bloquer jusqu'à ce soir sur la 63 entre Bayonne et Bordeaux, sur la 7 entre Lyon et Orange, sur la 9 vers Montpellier près de la Méditerranée. Soyez très prudents au volant. Du mieux dans l'eau, de l'incendie est désormais fixé. Ceux dans le Var et en Gironde sont sous contrôle. En Gironde, c'est d'ailleurs le retour des habitants dans les communes évacuées. Des retours autorisés aujourd'hui à l'Escap Ferré et au Porge, à l'exception de certains campings et de deux quartiers du Porge où des opérations de déminage sont en cours. On le rappelle, 224 000 habitants et touristes avaient été évacués ces derniers jours. Dans le reste de l'actualité, la rentrée scolaire coûtera plus cher cette année. 261 euros en moyenne, soit une hausse de près de 10% sur un an. Plus d'un parent sur deux craint de manquer d'argent pour financer les achats de rentrée. En cyclisme, ça court la troisième étape du Tour de France Femmes aujourd'hui. 156 km 500 entre Genève et Poligny, c'est une étape accidentée. C'est Lorena Vibeuse qui est maillot jaune. La première française est sixième, c'est Cédrine Kerbaoui.
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1: Bonjour à tous, l'horoscope de ce lundi, on débute avec les béliers. On vous soutient dans vos décisions, les béliers. C'est maintenant qu'il faut se mettre en avant. Les taureaux, vous êtes de bonne composition, actuellement prêts à vous réconcilier avec tout le monde. Gémeaux, vous vous reposez trop sur vos lauriers, il est temps de vous faire un peu violence. Cancer, il vaut mieux remettre à plus tard toute négociation ou transaction, ce n'est pas votre jour. Lion, en ce début de semaine, votre efficacité n'est plus à prouver, votre talent est reconnu de tous. Vierge, votre sens de l'observation vous sera utile, les Vierge aujourd'hui, suivez votre flair tout simplement. Balance, vous pouvez faire confiance à vos proches, vos liens sont sincères et authentiques. Scorpion, saisissez les chances qui se présentent à vous, ça n'arrive pas tous les jours. Sagittaire, vous êtes de bons conseils, les Sagittaires, on se confie facilement à vous. Les Capricornes, vous êtes requinqués, les Capricornes, cette journée sera pleine de surprises. Verseau, en ce lundi, malgré tous vos efforts, vous n'arrivez pas à vous faire entendre, il faut persévérer. Et enfin les Poissons, on ne parle que de vous aujourd'hui les Poissons, le monde est suspendu à vos lèvres, c'est vous le patron. Avec tout ça, très bon début de semaine.

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2: Ce jeudi, Odora a retrouvé les marchés de producteurs de pays. Plusieurs stands de producteurs, possibilité de vous restaurer sur place, cuisson des viandes assurées par les bénévoles. Rendez-vous dès 17h, place de la Collégiale, sur place, buvette et animation. Ce vendredi, à Rancon, les artistes de la Gartempe vous invitent à une conférence avec Claude Perronnet sur le thème « La petite histoire du tramway ». C'est à retrouver à 18h à la salle des fêtes. L'entrée est gratuite. Rendez-vous à Mayac-sur-Benaise ce vendredi pour le marché d'été organisé par la CCA et les Pinsons de la Benaise. Restauration et buvette sur place, animation pour les enfants. Le rendez-vous se fait à partir de 17h. Le comité des fêtes de Magnac-Laval organise sa fête de la bière ce samedi 8 août. On se retrouve à 18h Espace du Rocher avec un menu adulte à 18€, 10€ pour les enfants. À 20h30, concert rock avec Black Swan. Renseignements et réservations au 06 11 88 13 12. Attention, l'abus d'alcool est dangereux pour la santé, consommez avec modération. À Villefavard, ce samedi, c'est jour de fête. Retrouvez des spectacles gratuits à partir de 16h30 au programme Clown, théâtre, magie et chansons. Repas sur réservation au 06 78 93 32 86 ou en restauration rapide à partir de 20h30. Un cinéma en plein air, c'est ce qu'on vous propose au Dora, mercredi 12 août. Rendez-vous dès 18h, parc de la mairie, pour des animations et des jeux, pique-nique et buvette. À la tombée de la nuit, projection du film Paddington au Pérou. À Château-Pensac, le repas cochon à la broche de l'association de pêche prévu initialement le 15 août est annulé. Merci d'en prendre note. À Thia, dimanche 16 août, l'association sportive et loisirs organise un vide-grenier et marché artisanal. Ça se passe de 7h à 18h. Les emplacements sont gratuits sur réservation au 05 55 68 49 71. Odora a retrouvé l'exposition consacrée à l'orgue Cavaillé-École de la Collégiale, classée monument historique. Découvrez son histoire jusqu'au 20 septembre à la Maison du Patrimoine, de 10h à 12h et de 14h30 à 18h. À Mortemart, découvrez les ateliers hors les murs, avec les artisans Lisette Jossoin, créatrice de bijoux médiévaux, et Daniel Ouzeau, créateur et restaurateur de mobilier en bois et tapisserie traditionnelle. Des savoir-faire à découvrir durant tout le mois d'août, du mardi au dimanche, de 9h à 18h, au Château des Ducs.
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1: Bonjour à tous, nous sommes le 3 août, on embrasse les Lydies pour leur fête. En cette journée mondiale du capoeiriste, le capoeiriste est l'athlète qui pratique la capoeira, une danse lutte typique du nord du Brésil et plus particulièrement de Salvador de Bahia. La capoeira est avant tout connue comme étant l'art martial brésilien. Concernant le caractère de Lydie, c'est une femme solide, elle n'est pas facilement manipulable. Quand elle a une idée en tête, il est difficile de la faire changer d'avis. Femme de caractère, elle ne se laisse pas marcher sur les pieds et sait se faire respecter. Quels sont les événements qui ont marqué ce 3 août ? 1778, ouverture de la Scala de Milan. 1958, le Nautilus, sous-marin nucléaire américain, fait la liaison entre le Pacifique et l'Atlantique en passant sous la banquise. 1963, la crue du Doubs entre Lamastre et Tournon en Ardèche fait 3 morts parmi des campeurs. 1980, boycott des JO de Moscou. L'acteur britannique Richard Burton nous a quittés le 3 août 1984. 2007, à la suite d'un accident technique, deux navettes sont restées bloquées pendant 4 heures dans le tunnel sous la Manche, à seulement 5 km de la sortie. 2008, au rallye de Finlande, Sébastien Loeb est entré dans la légende en gagnant pour la première fois en Finlande l'ex-rallye des Mille Lacs. Et puis en 2012, aux Jeux Olympiques de Londres, Teddy Riner est sacré champion olympique des plus de 100 kilos. Et Florent Manoudou, petit frère de Laure Manoudou, obtient le titre de champion olympique sur 50 mètres nage libre. Le dicton du jour, pluie des premiers d'août, peu de grains en tout. À méditer, très bonne journée, à demain.
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2: Bonjour à tous, les programmes télé, la télévision pour ce soir, lundi. On débute avec la chaîne TF1 qui nous propose ce soir la série Camping Paradis. Sur France 2, la série Enquête au Paradis, diffusée dès 21h10. À la même heure, sur France 3, place au film Les Fugitifs. Sur la chaîne France 5, documentaire Saleton pour la planète, diffusé dès 21h. Sur M6, ce soir, rendez-vous avec le jeu Le Grand Test à partir de 21h10. Sur la chaîne W9, rendez-vous avec le film d'animation Astérix et la surprise de César. Et enfin sur TMC, rendez-vous avec le film Tais-toi, diffusé dès 21h25. Avec tout ça, bonne soirée télé.
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1: Bonjour à tous. La 10e édition du Festival d'été de la Maison Maria Cazaret se bat son plein. Rendez-vous à Alloue en Charente-Limousine pour profiter d'une programmation riche proposée jusqu'au 15 août. Au programme, spectacles, visites guidées et balades sonores. De quoi découvrir ce domaine qui a appartenu à l'actrice espagnole dont il porte le nom. Mathieu Roy est le co-directeur de la Maison Maria Cazaret.
2: Vous êtes dans un ancien domaine agricole fortifié qui s'étend sur 5 hectares. Qui est composé d'un magnifique logis qui est inscrit au monument historique. Et vous avez les dépendances, une salle de spectacle dans laquelle on vient répéter ou on présente des spectacles tout au long de l'année.
1: Un cadre magnifique pour ce festival d'été.
2: Cette année, on célèbre la 10e édition de ce festival d'été que nous avons lancé avec Johanna Silberstein, qui est comédienne et co-directrice. On a eu envie d'ouvrir les portes du domaine l'été. Et tout de suite, on a eu l'envie de faire un festival qui allie le théâtre, le patrimoine et la gastronomie locale. Et donc, on a eu plaisir à inventer des formules. Et tous les jours, à partir de 14h, vous pouvez faire une visite sonore, voir un goûter spectacle à 16h30, voir un apéro spectacle à 18h30 et terminer à 19h45 avec un spectacle suivi d'un dîner sous les tilleuls qui est servi à 21h. Donc, vous pouvez passer comme ça une belle journée avec nous.
1: Mathieu Roy nous dévoile la programmation en commençant par le goûter spectacle Manger un phoque.
2: C'est un texte qui a été Grand Prix de littérature dramatique en 2022. Donc, c'est un texte de référence pour la famille, le jeune public. On l'a créé, là, cette année, avec 10 élèves qui sortent de l'École supérieure d'art dramatique de la ville de Paris et qui vont faire leur premier cachet professionnel avec ce spectacle, les Pergunte, qu'on présente le soir. Manger un phoque, c'est l'histoire de Pico, un petit garçon qui a 7-8 ans, qui vit seul avec son frère et sa sœur et qui, tous les jours, va prendre le bus avec Monsieur Gustave pour aller à l'école. Sauf qu'en fait, il ne va pas à l'école. Il va dans un zoo abandonné où il rencontre Madame Sou. Et dans ce zoo, les animaux se sont fait la malle. Donc c'est une histoire d'émancipation, un très beau conte, haut en couleur, et qui est vraiment visible pour toute la famille, moi je dis dès 3 ans.
1: Il continue avec l'apéro-spectacle intitulé Madeleine résistante.
2: Madeleine Riffaut, grande résistante, qui est décédée à 100 ans. On a choisi d'adapter les 2 premiers tomes de la bande dessinée, qui nous paraît important, essentiel à faire entendre. C'est un partenariat avec la Cité internationale de la bande dessinée d'Angoulême. Donc là, ce sont 2 comédiens, Johanna Silberstein et Saverio Moreau, qui vont interpréter plusieurs personnages tour à tour et où on pourra aussi voir des planches.
1: Et vous pourrez terminer la journée en beauté avec un dîner-spectacle.
2: C'est une pièce d'Henrik Ibsen qui s'appelle « Peer Gynt » et qui est une grande épopée. Maria Cazares avait créé ce spectacle avec Patrice Chéreau en 1981 au Théâtre de la Ville. Et on a choisi de le reprendre cette année, d'en faire une version courte, parce que si vous montez l'intégralité, ça dure 4 heures. Là, c'est 1h30 avec ces 10 mêmes comédiens. C'est une quête autour de l'identité. On va suivre Peer Gynt de son adolescence jusqu'au crépuscule de sa vie. Et il va faire des expériences, bonnes et moins bonnes, faire des choix plus ou moins éclairés. Mais finalement, revenir à son point de départ, peut-être. Et c'est une petite boucle ou une grande boucle de la vie.
1: Vous pourrez également vous perdre volontairement dans une des 2 balades sonores. La nouveauté de cette année est intitulée « Le jour où je cesserai de vivre, rien de moi ne restera ».
2: Les balades sonores, c'est vraiment un principe qu'on aime faire à la Maison Maria Cazares. C'est on invite les spectateurs à se coiffer d'un casque audio avec un petit lecteur. Et c'est une manière de découvrir le paysage avec un texte dans les oreilles. Et cette année, on a souhaité, pour célébrer les 30 ans de la disparition de Maria Cazares, aller récolter la parole de personnes qui l'ont connue, ici, dans le village d'Alloue, Françoise Chambaud, qui a travaillé auprès de Maria Cazares, Brigitte Dupuis, qui l'a emmenée en tant que taxi-ambulancière pour ses examens de santé quand elle était malade, Rémi Leduc, plombier chauffagiste et qui a entretenu ce domaine jusqu'à la réhabilitation que nous avons fait avec lui, et également des comédiens et comédiennes qui ont été sur les planches avec elle, le metteur en scène Bernard Sobel, et même Catherine Camus, donc la fille d'Albert Camus. Et ces personnes nous donnent à voir qui était Maria Cazares, pour eux.
1: La 2e balade sonore s'intitule « Fragments d'autres » et s'intéresse à la correspondance entre Maria Cazares et Albert Camus. Pour le Graal, Lucie Alix Caolin.
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2: Bonjour à tous, l'essentiel de l'actualité. Attention à ces bouchons sur les routes aujourd'hui. Bison Futé annonce du orange dans tout le pays dans le sens des départs. Ça risque de bloquer jusqu'à ce soir sur la 63 entre Bayonne et Bordeaux, sur la 7 entre Lyon et Orange, sur la 9 vers Montpellier près de la Méditerranée. Soyez très prudents au volant. Du mieux dans l'eau, de l'incendie est désormais fixé. Ceux dans le Var et en Gironde sont sous contrôle. En Gironde, c'est d'ailleurs le retour des habitants dans les communes évacuées. Des retours autorisés aujourd'hui à l'Escape-Ferré et au Porge, à l'exception de certains campings et de deux quartiers du Porge où des opérations de déminage sont en cours. On le rappelle, 224 000 habitants et touristes avaient été évacués ces derniers jours. Dans le reste de l'actualité, la rentrée scolaire coûtera plus cher cette année. 261 euros en moyenne, soit une hausse de près de 10% sur un an. Plus d'un parent sur deux craint de manquer d'argent pour financer les achats de rentrée. En cyclisme, ça court la troisième étape du Tour de France Femmes aujourd'hui. 156 km 500 entre Genève et Poligny, c'est une étape accidentée. C'est Lorena Vibeuse qui est maillot jaune, la première française et sixième, c'est Cédrine Kerbaol.
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4: Bonjour à tous, nous sommes le 3 août, on embrasse les Lydies pour leur fête. En cette journée mondiale du capoeiriste, le capoeiriste est l'athlète qui pratique la capoeira, une danse-lutte typique du nord du Brésil et plus particulièrement de Salvador de Bahia. La capoeira est avant tout connue comme étant l'art martial brésilien. Concernant le caractère de Lydie, c'est une femme solide, elle n'est pas facilement manipulable. Quand elle a une idée en tête, il est difficile de la faire changer d'avis. Femme de caractère, elle ne se laisse pas marcher sur les pieds et sait se faire respecter. Quels sont les événements qui ont marqué ce 3 août ? 1778, ouverture de la Scala de Milan. 1958, le Nautilus, sous-marin nucléaire américain, fait la liaison entre le Pacifique et l'Atlantique en passant sous la banquise. 1963, la crue du Doubs entre Lamastre et Tournon en Ardèche fait 3 morts parmi des campeurs. 1980, boycott des JO de Moscou. L'acteur britannique Richard Burton nous a quittés le 3 août 1984. 2007, à la suite d'un accident technique, deux navettes sont restées bloquées pendant 4 heures dans le tunnel sous la Manche, à seulement 5 km de la sortie. 2008, au rallye de Finlande, Sébastien Loeb est entré dans la légende en gagnant pour la première fois en Finlande l'ex-rallye d'Émile Lac. Et puis en 2012, aux Jeux Olympiques de Londres, Teddy Riner est sacré champion olympique des plus de 100 kilos. Et Florent Manoudou, petit frère de Laure Manoudou, obtient le titre de champion olympique sur 50 mètres nage libre. Le dicton du jour, pluie des premiers d'août, peu de grains en tout. À méditer, très bonne journée, à demain.
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2: Ce jeudi, Odora a retrouvé les marchés de producteurs de pays. Plusieurs stands de producteurs, possibilité de vous restaurer sur place, cuisson des viandes assurée par les bénévoles. Rendez-vous dès 17h, place de la Collégiale, sur place, buvette et animation. Ce vendredi, à Rancon, les artistes de la Gartempe vous invitent à une conférence avec Claude Perronnet sur le thème « La petite histoire du tramway ». C'est à retrouver à 18h à la salle des fêtes. L'entrée est gratuite. Rendez-vous à Mayac-sur-Benaise ce vendredi pour le marché d'été organisé par la CCA et les Pinsons de la Benaise. Restauration et buvette sur place, animation pour les enfants. Le rendez-vous se fait à partir de 17h. Le comité des fêtes de Magnac-Laval organise sa fête de la bière ce samedi 8 août. On se retrouve à 18h Espace du Rocher avec un menu adulte à 18€, 10€ pour les enfants. À 20h30, concert rock avec Black Swan. Renseignements et réservations au 06 11 88 13 12. Attention, l'abus d'alcool est dangereux pour la santé, consommez avec modération. À Villefavard, ce samedi, c'est jour de fête. Retrouvez des spectacles gratuits à partir de 16h30 au programme Clown, théâtre, magie et chansons. Repas sur réservation au 06 78 93 32 86 ou en restauration rapide à partir de 20h30. Un cinéma en plein air, c'est ce qu'on vous propose au Dora, mercredi 12 août. Rendez-vous dès 18h, parc de la mairie, pour des animations et des jeux, pique-nique et buvette. À la tombée de la nuit, projection du film Paddington au Pérou. À Château-Pensac, le repas cochon à la broche de l'association de pêche prévu initialement le 15 août est annulé. Merci d'en prendre note. À Thia, dimanche 16 août, l'association sportive et loisirs organise un vide-grenier et marché artisanal. Ça se passe de 7h à 18h. Les emplacements sont gratuits sur réservation au 05 55 68 49 71. Odora, retrouvez l'exposition consacrée à l'orgue Cavaille-École de la Collégiale, classée monument historique. Découvrez son histoire jusqu'au 20 septembre à la Maison du Patrimoine, de 10h à 12h et de 14h30 à 18h. À Mortemart, découvrez les ateliers hors les murs, avec les artisans Lisette Jossoin, créatrice de bijoux médiévaux, et Daniel Ouzeau, créateur et restaurateur de mobilier en bois et tapisserie traditionnelle. Des savoir-faire à découvrir durant tout le mois d'août, du mardi au dimanche, de 9h à 18h, au Château des Ducs.
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2: À 500 dans la marche, on loue une maison d'une surface de 116 mètres carrés. L'habitation se compose de deux chambres à l'étage, une pièce bureau, une grande mezzanine, un grand séjour, cuisine meublée, deux WC et une salle de bain. Le chauffage est au bois, le logement est libre de suite, le loyer 672€, charges comprises. Côté mobilier, on vend un bar de couleur noire, de matière bois, cuir et métal, hauteur 101 cm, largeur 105, profondeur 48 cm, à l'intérieur deux étagères et un porte-bouteille, vendu avec ses trois tabourets assortis d'une hauteur de 76 cm, le tout est à voir sur la commune de Drou, le prix 110€ à débattre. Un particulier vend un vélo professionnel Grand Critérium en très bon état, année 1958, modèle Grand Prix, entièrement équipé Campagnolo, fabricant Jourdes Limoges. Le prix est à voir avec le vendeur.
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1: Bonjour à tous. La 10e édition du festival d'été de la maison Maria Cazares se bat son plein. Rendez-vous à Alloux en Charente-Limousine pour profiter d'une programmation riche proposée jusqu'au 15 août. Au programme, spectacles, visites guidées et balades sonores. De quoi découvrir ce domaine qui a appartenu à l'actrice espagnole dont il porte le nom. Mathieu Roy est le co-directeur de la maison Maria Cazares.
2: Vous êtes dans un ancien domaine agricole fortifié qui s'étend sur 5 hectares. Qui est composé d'un magnifique logis qui est inscrit au monument historique. Et vous avez les dépendances, une salle de spectacle dans laquelle on vient répéter ou on présente des spectacles tout au long de l'année.
1: Un cadre magnifique pour ce festival d'été.
2: Cette année, on célèbre la 10e édition de ce festival d'été que nous avons lancé avec Johanna Silberstein, qui est comédienne et co-directrice. On a eu envie d'ouvrir les portes du domaine l'été. Et tout de suite, on a eu l'envie de faire un festival qui allie le théâtre, le patrimoine et la gastronomie locale. Et donc, on a eu plaisir à inventer des formules. Et tous les jours, à partir de 14h, vous pouvez faire une visite sonore, voir un goûter spectacle à 16h30, voir un apéro spectacle à 18h30 et terminer à 19h45 avec un spectacle suivi d'un dîner sous les tilleuls qui est servi à 21h. Donc, vous pouvez passer comme ça une belle journée avec nous.
1: Mathieu Roy nous dévoile la programmation en commençant par le goûter spectacle « Manger un phoque ».
2: C'est un texte qui a été Grand Prix de littérature dramatique en 2022. Donc, c'est un texte de référence pour la famille, le jeune public. On l'a créé, là, cette année, avec 10 élèves qui sortent de l'École supérieure d'art dramatique de la ville de Paris et qui vont faire leur premier cachet professionnel avec ce spectacle, les Pergunt, qu'on présente le soir. Manger un phoque, c'est l'histoire de Pico, un petit garçon qui a 7-8 ans, qui vit seul avec son frère et sa sœur et qui, tous les jours, va prendre le bus avec Monsieur Gustave pour aller à l'école. Sauf qu'en fait, il ne va pas à l'école. Il va dans un zoo abandonné où il rencontre Madame Sou. Et dans ce zoo, les animaux se sont fait la malle. Donc c'est une histoire d'émancipation, un très beau conte, haut en couleur, et qui est vraiment visible pour toute la famille, moi je dis dès 3 ans.
1: Il continue avec l'apéro-spectacle intitulé « Madeleine résistante ».
2: Madeleine Riffaut, grande résistante, qui est décédée à 100 ans, on a choisi d'adapter les deux premiers tomes de la bande dessinée, qui nous paraît important, essentiel à faire entendre. C'est un partenariat avec la Cité internationale de la bande dessinée d'Angoulême. Donc là, ce sont deux comédiens, Johanna Silberstein et Saverio Moreau, qui vont interpréter plusieurs personnages tour à tour et où on pourra aussi voir des planches.
1: Et vous pourrez terminer la journée en beauté avec un dîner-spectacle.
2: C'est une pièce d'Henrik Ibsen qui s'appelle « Peer Gynt » et qui est une grande épopée. Maria Cazares avait créé ce spectacle avec Patrice Chéreau en 1981 au Théâtre de la Ville. Et on a choisi de le reprendre cette année, d'en faire une version courte, parce que si vous montez l'intégralité, ça dure 4 heures. Là, c'est 1h30 avec ces 10 mêmes comédiens. C'est une quête autour de l'identité. On va suivre Peer Gynt de son adolescence jusqu'au crépuscule de sa vie. Et il va faire des expériences, bonnes et moins bonnes, faire des choix plus ou moins éclairés. Mais finalement, revenir à son point de départ, peut-être. Et c'est une petite boucle ou une grande boucle de la vie.
1: Vous pourrez également vous perdre volontairement dans une des deux balades sonores. La nouveauté de cette année est intitulée « Le jour où je cesserai de vivre, rien de moi ne restera ».
2: Les balades sonores, c'est vraiment un principe qu'on aime faire à la Maison Maria Cazares. C'est on invite les spectateurs à se coiffer d'un casque audio avec un petit lecteur. Et c'est une manière de découvrir le paysage avec

0: le metteur en scène Bernard Sobel et même Catherine Camus, donc la fille d'Albert Camus. Et ces personnes nous donnent à voir qui était Maria Cazares, pour eux.
1: La deuxième balade sonore s'intitule « Fragments d'autres » et s'intéresse à la correspondance entre Maria Cazares et Albert Camus. Pour le Graal, Lucie Alix Caolin.
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2: Bonjour à tous, l'essentiel de l'actualité, plusieurs enquêtes judiciaires et internes ont été ouvertes au service du Premier ministre après deux suicides d'agents et plusieurs tentatives ces derniers mois. Une fonctionnaire a déposé plainte pour harcèlement moral et mise en danger de la vie d'autrui après une tentative de suicide. Des agents dénoncent notamment un climat de forte instabilité et des conditions de travail dégradées à Matignon. Dans un même temps, face aux nombreux incendies qui touchent la France cet été, la sécurité civile se veut rassurante. Son porte-parole affirme donc que les secours disposent encore de moyens nécessaires et qu'il n'y a pas de rupture capacitaire. Les rotations des équipes sont prévues jusqu'en septembre. Des pompiers ultramarins vont également venir renforcer les effectifs mobilisés en Gironde. Le président américain Donald Trump annonce une reprise des négociations avec l'Iran. Il affirme que des progrès diplomatiques ont été réalisés après avoir suspendu des frappes contre Téhéran. Ni l'Iran et ni les pays médiateurs n'ont confirmé la tenue de ces discussions, alors qu'une explosion près d'un pétrolier a été signalée dans le détroit d'Ormuz. Et enfin, pour finir, côté sport en tennis, les finales du tournoi de tennis de Washington reprennent dès cet après-midi. Elles avaient été reportées à aujourd'hui en raison de violents orages.
3: Très bon lundi à tous. Merci de nous rejoindre sur le 90.1. C'est RMJ et Philippe pour vous accompagner dans Autour de midi.
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3: Des reportages, la chronique 5 minutes en Limousin, l'info régionale également au menu des heures à venir. Je vous accompagne jusqu'à 13h sur la radio locale. Excellent début de semaine à tous.
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3: Temps incertain ce lundi, Météo France place le territoire en vigilance jaune pour risque d'orage. Une couverture nuageuse s'invite en cours d'après-midi avec des dégradations prévues sur une large partie de la Creuse et de la Haute-Vienne. Côté Mercure, on attend 29 à la Souterraine, 30 degrés à Bessines-sur-Gartempes et Saint-Sulpice-les-Feuilles, 30 degrés également pour Limoges, 31 pour la maximale à Bellac. Demain, le ciel s'éclaircit et c'est une belle matinée qui est attendue. Comptez 18 à 21 degrés. En journée, la tendance se confirme avec un beau soleil, mais un mercure en retrait. Il affiche 27 à 30 degrés dans l'après-midi. Nous sommes le 3 août. Bonne fête aux Lydies.
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0: Un lundi matin et que l'on passe ensemble sur la radio locale, vous êtes sur RMJ et c'est Autour de Midi.
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1: À Saint-Saëns dans la Marche, on loue une maison d'une surface de 116 mètres carrés. L'habitation se compose de deux chambres à l'étage, une pièce bureau, une grande mezzanine, un grand séjour, cuisine meublée, deux WC et une salle de bain. Le chauffage est au bois, le logement est libre de suite, le loyer 672 €, charges comprises. Côté mobilier, on vend un bar de couleur noire, de matière bois, cuir et métal, hauteur 101 cm, largeur 105, profondeur 48 cm, à l'intérieur deux étagères et un porte-bouteille, vendu avec ses trois tabourets assortis d'une hauteur de 76 cm, le tout est à voir sur la commune de Drou, le prix 110 € à débattre. Un particulier vend un vélo professionnel Grand Critérium en très bon état, année 1958, modèle Grand Prix, entièrement équipé Campagnolo, fabricant Jourde Limoges. Le prix est à voir avec le vendeur.
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1: Allez, un peu de bonne humeur dans Autour de Midi et un peu de gaieté avec ce titre de Edward Sharpe et The Magnetics.

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1: Aujourd'hui, direction La Souterraine en Creuse, où l'histoire prend vie chaque été à travers un événement spectaculaire, la Fresque de Brillier, qui se tiendra cette année du 7 au 10 août. Plus de 400 bénévoles sur scène, des costumes, des lumières, de la musique, une immersion totale dans les grandes heures de notre passé, portée par une énergie collective incroyable. Michel Labette, président de l'association pour la mise en valeur du patrimoine de Brillier, nous en parle.
2: Ah, cette année c'est la 20e édition, vous l'avez remarqué, c'est très bien. Cette année on prépare, il est quasiment prêt, un spectacle qui va concerner uniquement le département de la Creuse. On va vous emmener en voyage en Creuse.
1: Une édition autour de la Creuse et son histoire.
2: On va traverser la Creuse dans toutes les époques, on a imaginé plusieurs époques, et on va rencontrer des grands personnages qui ont fait l'histoire de notre beau département. On va aller à Bourganeuf, on va rencontrer Zizim dans cette fameuse tour. On ira également voir les moines à Bénévent-l'Abbaye. Nous irons nous promener du côté de Jonchoux-Pigerolles. Nous repartirons vers Boussac, où on rencontrera Georges Sand, puisque cette année, en plus, c'est les 150 ans de l'anniversaire de sa mort. Nous irons à Évaux-les-Bains, vous voyez qu'on vient là chez les Romains. On va partir ensuite à Guéret, puisqu'on parlera de Guéret, notamment avec cette voix qui a animé Radio Londres, c'est Pierre Bourdan qu'on évoquera. On évoquera bien sûr les maçons de la Creuse, puis on ira se projeter à Lavaveix-les-Mines, où on parlera bien sûr des mineurs, et on reviendra à la souterraine dans les années 50. Vous voyez qu'on va couvrir une large période sur 10 grands tableaux qu'on va animer avec nos 400 acteurs.
1: Une aventure humaine qui demande une certaine organisation.
2: Une aventure extraordinaire, puisque c'est la 20e édition. C'est la mobilisation de 350 à 400 acteurs depuis 20 ans, qui reviennent chaque année, alors des bénévoles qui vont être ou acteurs, ou qui vont participer à la création des décors, ou qui vont participer à la création des costumes, puisque la quasi-totalité des costumes que vous pourrez voir dans cet été, et les étés précédents aussi, ont été construits et fabriqués par nos couturières dans les ateliers que nous avons à la souterraine.
1: Une de chevaux en guise de fil rouge pour le spectacle.
2: Ah, ce sera le fil rouge de notre spectacle de cette année, puisque c'est une de chevaux un peu spéciale qui va transporter deux acteurs à travers donc les 10 tableaux que je vous ai rapidement décrits. Mais c'est une de chevaux un peu magique.
1: En marge du spectacle, la Fresque de Brillier propose un road trip à travers la Creuse en deux chevaux.
2: On propose de faire 4 parcours, un par jour, des parcours différents sur la Creuse qui vont relater un petit peu, vous emmener sur quelques sites qu'on jouera le soir même. Donc départ le matin de Brillier à bord d'une deux chevaux. On s'en va, on va visiter des sites et puis ensuite on va déjeuner ensemble à midi. Retour sur des sites l'après-midi et rendez-vous vers 18h30 à Brillier pour un petit cocktail d'accueil, le repas prestige qui vous sera servi et vos places en carré or pour aller assister au spectacle du soir. Une très très belle journée bien remplie.
1: Michel Labette, acteur pour la première édition et maintenant président de l'association pour fêter les 20 ans de la Fresque de Brillier.
2: Alors ça se fait pas, mais je vais vous parler un peu de moi. Moi j'ai commencé il y a 20 ans comme acteur et c'est une formidable aventure et ça met du baume au cœur d'avoir un spectacle qui dure aussi longtemps, uniquement joué par des bénévoles, traverser les années, jouer différents rôles, puisqu'on joue des époques complètement différentes, des thèmes complètement différents. La singularité de notre fresque, et c'est peut-être ça qui fait qu'on dure depuis 20 éditions, c'est que si vous ne venez pas cette année, vous ne reverrez jamais ce spectacle, puisqu'il est écrit, mis en scène uniquement pour une seule fois. Je crois que c'est important pour les acteurs, c'est important pour le public, parce que revenir voir une fois ou deux le même spectacle, ça peut lasser. Mais chaque année, nous, on vous propose des surprises magiques.
1: Comme pour chaque édition, un parrain soutient le spectacle en donnant son image à la fresque.
2: Alors, nous avons un parrain, il s'agit de Jean-François Gigel, qui est quelqu'un qui est un pianiste, qui est un improvisateur de piano, qui est connu, et qui a accordé, qui nous a accordé avec nous, on est très fiers, d'avoir donc le parrain de notre spectacle pour l'année, donc pour la 20e édition et l'année 2026.
1: La Fresque de Brillier, c'est donc du 7 au 10 août à la souterraine sur le site médiéval de Brillier. Un spectacle grandiose à la tombée de la nuit à ne pas manquer, que vous soyez passionné d'histoire, de théâtre ou tout simplement curieux de vivre un moment unique en famille. Toutes les infos et la billetterie sont à retrouver sur le site fresquebrillier.fr.

0: après la musique, on va se tourner du côté du petit écran avec le programme télévision de votre soirée.
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2: Bonjour à tous, les programmes télé, la télévision pour ce soir, lundi. On débute avec la chaîne TF1 qui nous propose ce soir la série Camping Paradis. Sur France 2, la série Enquête au Paradis, diffusée dès 21h10. À la même heure, sur France 3, place au film Les Fugitifs. Sur la chaîne France 5, documentaire Saleton pour la planète, diffusée dès 21h. Sur M6, ce soir, rendez-vous avec le jeu Le Grand Test à partir de 21h10. Sur la chaîne W9, rendez-vous avec le film d'animation Astérix et la surprise de César. Et enfin sur TMC, rendez-vous avec le film Tais-toi, diffusé dès 21h25. Avec tout ça, bonne soirée télé.
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0: Et dans quelques minutes, on se penche sur l'info nationale avec les titres du jour. Restez à l'écoute de votre radio, on poursuit en musique jusqu'à 13h dans un court instant.
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1: Et très belle fin de matinée à tous. Merci de la passer avec nous sur le 90.1 dans Autour de Midi.
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1: Et dans un instant, vos artistes préférés. On parlera sorties également. Mais avant tout cela, les titres du jour avec l'info nationale. 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
3: Bonjour à tous, l'essentiel de l'actualité, plusieurs enquêtes judiciaires et internes ont été ouvertes au service du Premier ministre après deux suicides d'agents et plusieurs tentatives ces derniers mois. Une fonctionnaire a déposé plainte pour harcèlement moral et mise en danger de la vie d'autrui après une tentative de suicide. Des agents dénoncent notamment un climat de forte instabilité et des conditions de travail dégradées à Matignon. Dans un même temps, face aux nombreux incendies qui touchent la France cet été, la sécurité civile se veut rassurante. Son porte-parole affirme donc que les secours disposent encore de moyens nécessaires et qu'il n'y a pas de rupture capacitaire. Les rotations des équipes sont prévues jusqu'en septembre. Des pompiers ultramarins vont également venir renforcer les effectifs mobilisés en Gironde. Le président américain Donald Trump annonce une reprise des négociations avec l'Iran. Il affirme que des progrès diplomatiques ont été réalisés après avoir suspendu des frappes contre Téhéran. Ni l'Iran et ni les pays médiateurs n'ont confirmé la tenue de ces discussions, alors qu'une explosion près d'un pétrolier a été signalée dans le détroit d'Ormuz. Et enfin, pour finir, côté sport en tennis, les finales du tournoi de tennis de Washington reprennent dès cet après-midi. Elles avaient été reportées à aujourd'hui en raison de violents orages.
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1: Temps incertain ce lundi, Météo France place le territoire en vigilance jaune pour risque d'orage. Une couverture nuageuse s'invite en cours d'après-midi avec des dégradations prévues sur une large partie de la Creuse et de la Haute-Vienne. Côté Mercure, on attend 29 à la Souterraine, 30 degrés à Bessines-sur-Gartempe et Saint-Sulpice-les-Feuilles, 30 degrés également pour Limoges, 31 pour la maximale à Bellac. Demain, le ciel s'éclaircit et c'est une belle matinée qui est attendue. Comptez 18 à 21 degrés. En journée, la tendance se confirme avec un beau soleil, mais un mercure en retrait. Il affiche 27 à 30 degrés dans l'après-midi. Nous sommes le 3 août. Bonne fête aux Lydies.
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1: À Saint-Saëns dans la Marche, on loue une maison d'une surface de 116 mètres carrés. L'habitation se compose de deux chambres à l'étage, une pièce bureau, une grande mezzanine, un grand séjour, cuisine meublée, deux WC et une salle de bain. Le chauffage est au bois, le logement est libre de suite, le loyer 672 euros, charges comprises. Côté mobilier, on vend un bar de couleur noire, de matière bois, cuir et métal, hauteur 101 cm, largeur 105, profondeur 48 cm, à l'intérieur deux étagères et un porte-bouteille, vendu avec ses trois tabourets assortis d'une hauteur de 76 cm, le tout est à voir sur la commune de Drou, le prix 110 euros à débattre. Un particulier vend un vélo professionnel Grand Critérium en très bon état, année 1958, modèle Grand Prix, entièrement équipé Campagnolo, fabricant jour de Limoges. Le prix est à voir avec le vendeur.
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0: approche tout doucement de midi. Vous passez à table. Bon appétit à vous. Dans un instant, les titres de l'info nationale. On se retrouve juste après
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1: Bonjour à tous, l'essentiel de l'actualité, plusieurs enquêtes judiciaires et internes ont été ouvertes au service du Premier ministre après deux suicides d'agents et plusieurs tentatives ces derniers mois. Une fonctionnaire a déposé plainte pour harcèlement moral et mise en danger de la vie d'autrui après une tentative de suicide. Des agents dénoncent notamment un climat de forte instabilité et des conditions de travail dégradées à Matignon. Dans un même temps, face aux nombreux incendies qui touchent la France cet été, la sécurité civile se veut rassurante. Son porte-parole affirme donc que les secours disposent encore de moyens nécessaires et qu'il n'y a pas de rupture capacitaire. Les rotations des équipes sont prévues jusqu'en septembre. Des pompiers ultramarins vont également venir renforcer les effectifs mobilisés en Gironde. Le président américain Donald Trump annonce une reprise des négociations avec l'Iran. Il affirme que des progrès diplomatiques ont été réalisés après avoir suspendu des frappes contre Téhéran. Ni l'Iran et ni les pays médiateurs n'ont confirmé la tenue de ces discussions, alors qu'une explosion près d'un pétrolier a été signalée dans le détroit d'Ormuz. Et enfin, pour finir, côté sport en tennis, les finales du tournoi de tennis de Washington reprennent dès cet après-midi. Elles avaient été reportées à aujourd'hui en raison de violents orages.
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0: Temps incertain ce lundi, Météo France place le territoire en vigilance jaune pour risque d'orage. Une couverture nuageuse s'invite en cours d'après-midi avec des dégradations prévues sur une large partie de la Creuse et de la Haute-Vienne. Côté Mercure, on attend 29 à la Souterraine, 30 degrés à Bessines-sur-Gartempe et Saint-Sulpice-les-Feuilles, 30 degrés également pour Limoges, 31 pour la maximale à Bellac. Demain, le ciel s'éclaircit et c'est une belle matinée qui est attendue. Comptez 18 à 21 degrés. En journée, la tendance se confirme avec un beau soleil, mais un mercure en retrait. Il affiche 27 à 30 degrés dans l'après-midi. Nous sommes le 3 août. Bonne fête aux Lydies.
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2: Ce jeudi, Odora a retrouvé les marchés de producteurs de pays. Plusieurs stands de producteurs, possibilité de vous restaurer sur place, cuisson des viandes assurées par les bénévoles, rendez-vous dès 17h, place de la Collégiale, sur place, buvette et animation. Ce vendredi, à Rancon, les artistes de la Gartempe vous invitent à une conférence avec Claude Perronnet sur le thème « La petite histoire du tramway ». C'est à retrouver à 18h à la salle des fêtes. L'entrée est gratuite. Rendez-vous à Mayac-sur-Benaise ce vendredi pour le marché d'été organisé par la CCA et les Pinsons de la Benaise. Restauration et buvette sur place, animation pour les enfants. Le rendez-vous se fait à partir de 17h. Le comité des fêtes de Magnac-Laval organise sa fête de la bière ce samedi 8 août. On se retrouve à 18h Espace du Rocher avec un menu adulte à 18€, 10€ pour les enfants. À 20h30, concert rock avec Black Swan. Renseignements et réservations au 06 11 88 13 12. Attention, l'abus d'alcool est dangereux pour la santé, consommez avec modération. À Villefavard, ce samedi, c'est jour de fête. Retrouvez des spectacles gratuits à partir de 16h30 au programme Clown, Théâtre, Magie et Chansons. Repas sur réservation au 06 78 93 32 86 ou en restauration rapide à partir de 20h30. Un cinéma en plein air, c'est ce qu'on vous propose au Dora, mercredi 12 août. Rendez-vous dès 18h, Parc de la Mairie, pour des animations et des jeux, pique-nique et buvette. À la tombée de la nuit, projection du film Paddington au Pérou. À Château-Pensac, le repas cochon à la broche de l'association de pêche prévu initialement le 15 août est annulé. Merci d'en prendre note. À Thia, dimanche 16 août, l'association sportive et loisirs organise un vide-grenier et marché artisanal. Ça se passe de 7h à 18h. Les emplacements sont gratuits sur réservation au 05 55 68 49 71. Odora, retrouvez l'exposition consacrée à l'orgue Cavaille-École de la Collégiale, classée monument historique. Découvrez son histoire jusqu'au 20 septembre à la Maison du Patrimoine, de 10h à 12h et de 14h30 à 18h. À Mortemart, découvrez les ateliers hors les murs, avec les artisans Lisette Jossoin, créatrice de bijoux médiévaux, et Daniel Ouzeau, créateur et restaurateur de mobilier en bois et tapisserie traditionnelle. Des savoir-faire à découvrir durant tout le mois d'août, du mardi au dimanche, de 9h à 18h, au Château des Ducs.
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1: Bonjour à tous, les programmes télé, la télévision pour ce soir, lundi. On débute avec la chaîne TF1 qui nous propose ce soir la série Camping Paradis. Sur France 2, la série Enquête au Paradis, diffusée dès 21h10. À la même heure, sur France 3, place au film Les Fugitifs. Sur la chaîne France 5, documentaire Saleton pour la planète, diffusé dès 21h. Sur M6, ce soir, rendez-vous avec le jeu Le Grand Test à partir de 21h10. Sur la chaîne W9, rendez-vous avec le film d'animation Astérix et la surprise de César. Et enfin sur TMC, rendez-vous avec le film Tais-toi, diffusé dès 21h25. Avec tout ça, bonne soirée télé.
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1: À Saint-Saëns dans la Marche, on loue une maison d'une surface de 116 mètres carrés. L'habitation se compose de deux chambres à l'étage, une pièce bureau, une grande mezzanine, un grand séjour, cuisine meublée, deux WC et une salle de bain. Le chauffage est au bois, le logement est libre de suite, le loyer 672 euros, charges comprises. Côté mobilier, on vend un bar de couleur noire, de matière bois, cuir et métal, hauteur 101 cm, largeur 105, profondeur 48 cm, à l'intérieur deux étagères et un porte-bouteille. Vendu avec ses trois tabourets assortis d'une hauteur de 76 cm, le tout est à voir sur la commune de Drou, le prix 110 euros à débattre. Un particulier vend un vélo professionnel Grand Critérium en très bon état, année 1958, modèle Grand Prix, entièrement équipé Campagnolo, fabricant Jourde Limoges. Le prix est à voir avec le vendeur.
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0: Et très bon appétit à vous. 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
2: Bonjour à toutes et à tous, voici l'actualité de ce lundi 3 août 2026. Vigilance. Depuis ce matin, la Haute-Vienne est placée en vigilance jaune aux orages. L'alerte est en vigueur depuis 11h. Météo France prévoit de fortes précipitations en peu de temps, ainsi qu'un risque de grêle, parfois de taille humaine à importante. Les habitants sont invités à faire preuve de prudence, notamment lors de leurs déplacements, et à se tenir informés de l'évolution de la situation sur le site Météo France. Solidarité. En seulement 3 jours, la collecte organisée par les villes de Bellac et d'Oradour-sur-Glane en faveur des sinistrés des incendies en Gironde a permis de couvrir l'ensemble des besoins exprimés. Produits d'hygiène, linge de maison, alimentation pour les animaux, vêtements, jouets ou encore masques ont été donnés en grand nombre. 2 camions ont déjà été acheminés à Oradour-sur-Glane. L'ensemble des dons sera ensuite transporté vers la région bordelaise la semaine prochaine grâce à un transporteur privé qui met gratuitement à disposition un semi-remorque de 34 palettes. Culture, un nouvel espace culturel va bientôt voir le jour en Haute-Vienne. La communauté de communes Gartempe-Saint-Pardoux annonce l'ouverture prochaine d'une microfolie sur son territoire. Ce lieu permettra au public de découvrir, grâce à un musée numérique interactif, des œuvres des plus grands musées français. Des ateliers, des conférences et des animations y seront également proposés tout au long de l'année. Les travaux sont encore en cours, la date d'ouverture sera dévoilée dans les prochaines semaines. C'est tout pour aujourd'hui, on se retrouve demain pour un nouveau Flash Actu. Bonne journée à tous.
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0: Et voilà, qui referme Autour de Midi.
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0: Il me reste à vous souhaiter une très belle journée. On se retrouve bien entendu dès demain pour faire à nouveau le plein de musique. Dans un court instant, les titres du jour avec le journal national. Ensuite, eh bien, on parlera sortie avec l'agenda des associations. Excellent lundi.
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2: Bonjour à tous, l'essentiel de l'actualité des départements sont désormais placés en vigilance orange aux orages, annonce Météo France. La Corrèze, la Dordogne, le Lot, le Tarn et Garonne, la Haute-Garonne, l'Ariège, l'Aude, l'Aveyron et le Cantal sont concernés à partir de 16h. Par ailleurs, 20 départements du quart sud-est restent en vigilance orange canicule. Plusieurs enquêtes judiciaires et internes ont été ouvertes au service du Premier ministre après deux suicides d'agents et plusieurs tentatives ces derniers mois. Une fonctionnaire a déposé plainte pour harcèlement morale et mise en danger de la vie d'autrui après une tentative de suicide. Des agents dénoncent un climat de forte instabilité et des conditions de travail dégradées à Matignon. La sécheresse continue de frapper l'agriculture française. Dans les Landes, la Chambre d'agriculture réclame un plan national de sauvegarde après des pertes pouvant atteindre jusqu'à 70%. En Normandie, les producteurs de pommes à cidre voient leurs fruits tomber prématurément. En Occitanie, les récoltes d'oignons doux des Cévennes chutent jusqu'à 50% après 3 mois sans pluie et des températures dépassant les 35 degrés. Et puis côté sport, en cyclisme, le coureur slovène et quintuple vainqueur du Tour de France, Tadej Pogačar, participera au Tour d'Espagne pour la première fois depuis 2019. La Vuelta se déroulera cette année du 22 août au 13 septembre.
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1: Temps incertain ce lundi, Météo France place le territoire en vigilance jaune pour risque d'orage. Une couverture nuageuse s'invite en cours d'après-midi avec des dégradations prévues sur une large partie de la Creuse et de la Haute-Vienne. Côté Mercure, on attend 29 à la Souterraine, 30 degrés à Bessines-sur-Gartempe et Saint-Sulpice-les-Feuilles, 30 degrés également pour Limoges, 31 pour la maximale à Bellac. Demain, le ciel s'éclaircit et c'est une belle matinée qui est attendue. Comptez 18 à 21 degrés. En journée, la tendance se confirme avec un beau soleil, mais un mercure en retrait. Il affiche 27 à 30 degrés dans l'après-midi. Nous sommes le 3 août. Bonne fête aux Lydies.
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2: Ce jeudi, Odora a retrouvé les marchés de producteurs de pays. Plusieurs stands de producteurs, possibilité de vous restaurer sur place, cuisson des viandes assurées par les bénévoles. Rendez-vous dès 17h, place de la Collégiale, sur place, buvette et animation. Ce vendredi, à Rancon, les artistes de la Gartempe vous invitent à une conférence avec Claude Perronnet sur le thème « La petite histoire du tramway ». C'est à retrouver à 18h à la salle des fêtes. L'entrée est gratuite. Rendez-vous à Mayac-sur-Benaise ce vendredi pour le marché d'été organisé par la CCA et les Pinsons de la Benaise. Restauration et buvette sur place, animation pour les enfants. Le rendez-vous se fait à partir de 17h. Le comité des fêtes de Magnac-Laval organise sa fête de la bière ce samedi 8 août. On se retrouve à 18h Espace du Rocher avec un menu adulte à 18€, 10€ pour les enfants. À 20h30, concert rock avec Black Swan. Renseignements et réservations au 06 11 88 13 12. Attention, l'abus d'alcool est dangereux pour la santé, consommez avec modération. À Villefavard, ce samedi, c'est jour de fête. Retrouvez des spectacles gratuits à partir de 16h30 au programme Clown, théâtre, magie et chansons. Repas sur réservation au 06 78 93 32 86 ou en restauration rapide à partir de 20h30. Un cinéma en plein air, c'est ce qu'on vous propose au Dora, mercredi 12 août. Rendez-vous dès 18h, parc de la mairie, pour des animations et des jeux, pique-nique et buvette. À la tombée de la nuit, projection du film Paddington au Pérou. À Château-Pensac, le repas cochon à la broche de l'association de pêche prévu initialement le 15 août est annulé. Merci d'en prendre note. À Thia, dimanche 16 août, l'association sportive et loisirs organise un vide-grenier et marché artisanal. Ça se passe de 7h à 18h. Les emplacements sont gratuits sur réservation au 05 55 68 49 71. Odora, retrouvez l'exposition consacrée à l'orgue Cavaille-École de la Collégiale, classée monument historique. Découvrez son histoire jusqu'au 20 septembre à la Maison du Patrimoine, de 10h à 12h et de 14h30 à 18h. À Mortemart, découvrez les ateliers hors les murs, avec les artisans Lisette Jossoin, créatrice de bijoux médiévaux, et Daniel Ouzeau, créateur et restaurateur de mobilier en bois et tapisserie traditionnelle. Des savoir-faire à découvrir durant tout le mois d'août, du mardi au dimanche, de 9h à 18h, au Château des Ducs.
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1: Bonjour à toutes et à tous, voici l'actualité de ce lundi 3 août 2026. Vigilance, depuis ce matin, la Haute-Vienne est placée en vigilance jaune aux orages. L'alerte est en vigueur depuis 11h. Météo France prévoit de fortes précipitations en peu de temps, ainsi qu'un risque de grêle, parfois de taille humaine à importante. Les habitants sont invités à faire preuve de prudence, notamment lors de leurs déplacements, et à se tenir informés de l'évolution de la situation sur le site Météo France. Solidarité. En seulement 3 jours, la collecte organisée par les villes de Bellac et d'Oradour-sur-Glane en faveur des sinistrés des incendies en Gironde a permis de couvrir l'ensemble des besoins exprimés. Produits d'hygiène, linge de maison, alimentation pour les animaux, vêtements, jouets ou encore masques ont été donnés en grand nombre. 2 camions ont déjà été acheminés à Oradour-sur-Glane. L'ensemble des dons sera ensuite transporté vers la région bordelaise la semaine prochaine grâce à un transporteur privé qui met gratuitement à disposition un semi-remorque de 34 palettes. Culture, un nouvel espace culturel va bientôt voir le jour en Nord-Haute-Vienne. La communauté de communes Gartempe-Saint-Pardoux annonce l'ouverture prochaine d'une microfolie sur son territoire. Ce lieu permettra au public de découvrir, grâce à un musée numérique interactif, des œuvres des plus grands musées français. Des ateliers, des conférences et des animations y seront également proposés tout au long de l'année. Les travaux sont encore en cours, la date d'ouverture sera dévoilée dans les prochaines semaines. C'est tout pour aujourd'hui, on se retrouve demain pour un nouveau Flash Actu. Bonne journée à tous.
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2: Bonjour à tous, l'essentiel de l'actualité des départements sont désormais placés en vigilance orange aux orages, annonce Météo France. La Corrèze, la Dordogne, le Lot, le Tarn et Garonne, la Haute-Garonne, l'Ariège, l'Aude, l'Aveyron et le Cantal sont concernés à partir de 16h. Par ailleurs, 20 départements du quart sud-est restent en vigilance orange canicule. Plusieurs enquêtes judiciaires et internes ont été ouvertes au service du Premier ministre après 2 suicides d'agents et plusieurs tentatives ces derniers mois. Une fonctionnaire a déposé plainte pour harcèlement moral et mise en danger de la vie d'autrui après une tentative de suicide. Des agents dénoncent un climat de forte instabilité et des conditions de travail dégradées à Matignon. La sécheresse continue de frapper l'agriculture française. Dans les Landes, la Chambre d'agriculture réclame un plan national de sauvegarde après des pertes pouvant atteindre jusqu'à 70%. En Normandie, les producteurs de pommes à cidre voient leurs fruits tomber prématurément. En Occitanie, les récoltes d'oignons doux des Cévennes chutent jusqu'à 50% après 3 mois sans pluie et des températures dépassant les 35 degrés. Et puis côté sport, en cyclisme, le coureur slovène et quintuple vainqueur du Tour de France, Tadej Pogačar, participera au Tour d'Espagne pour la première fois depuis 2019. La Vuelta se déroulera cette année du 22 août au 13 septembre.
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1: Temps incertain ce lundi, Météo France place le territoire en vigilance jaune pour risque d'orage. Une couverture nuageuse s'invite en cours d'après-midi avec des dégradations prévues sur une large partie de la Creuse et de la Haute-Vienne. Côté Mercure, on attend 29 à la Souterraine, 30 degrés à Bessines-sur-Gartempe et Saint-Sulpice-les-Feuilles, 30 degrés également pour Limoges, 31 pour la maximale à Bellac. Demain, le ciel s'éclaircit et c'est une belle matinée qui est attendue. Comptez 18 à 21 degrés. En journée, la tendance se confirme avec un beau soleil, mais un mercure en

0: portrait, il affiche 27 à 30 degrés dans l'après-midi. Nous sommes le 3 août, bonne fête aux Lydie.
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1: Bonjour à toutes et à tous. Bienvenue pour votre rendez-vous hebdomadaire avec l'association Maniacueil. Aujourd'hui est une émission un peu particulière puisque je suis accompagné de Sofiane, notre stagiaire, qui termine son stage ce samedi. Bonjour Sofiane.
2: Bonjour Nicolas, bonjour à toutes et à tous.
1: Avant de revenir sur ton expérience, parlons d'un service important proposé au tiers-lieu. Nous accueillons régulièrement la mission locale. Sofiane, peux-tu nous expliquer à qui elle s'adresse ?
2: Bien sûr, Nicolas. Alors, la mission locale accompagne les jeunes de 16 à 25 ans dans leurs projets, que ce soit pour trouver un emploi, une formation, construire un projet professionnel ou encore obtenir des conseils sur différentes démarches du quotidien. Les conseillers sont donc là pour tous nous aider.
1: Donc c'est un accompagnement très complet.
2: Oui, et c'est aussi un endroit où les jeunes peuvent être écoutés, poser leurs questions et être orientés vers les bonnes solutions. Les permanences au tiers-lieu permettent justement de proposer ce service au plus près des habitants du territoire.
1: Donc un service très utile pour nos jeunes. Donc n'hésitez pas à nous contacter si vous souhaitez prendre un rendez-vous. Alors Sofiane, tu arrives maintenant à la fin de ton stage avec nous. Pendant 4 semaines, tu as participé à de nombreuses activités de l'association. Quel souvenir garderas-tu de cette expérience ?
2: J'en garderai un très bon souvenir, Nicolas. J'ai découvert le fonctionnement d'une association qui propose énormément d'activités différentes et j'ai surtout rencontré des personnes très accueillantes.
1: Tu as participé à beaucoup de choses. Les permanences de Maniacueil, les cours de français, les visites guidées, la journée de convivialité ou encore un atelier de biodanza. Qu'est-ce qui t'a le plus marqué dans tout ça ?
2: J'ai particulièrement apprécié les permanences d'accueil. Voilà, elles m'ont permis d'être en contact avec les habitants et les visiteurs, de répondre à leurs questions et de découvrir la boutique de produits locaux. J'ai aussi beaucoup aimé les visites guidées parce qu'elles m'ont permis d'en apprendre davantage sur le patrimoine du territoire.
1: Et les cours de français ?
2: Ah, c'était une très belle expérience. J'ai découvert un public très motivé et une ambiance vraiment conviviale. C'était enrichissant de voir des personnes de différentes nationalités apprendre le français ensemble.
1: Et tu as également participé à la journée de convivialité samedi dernier. Et mardi, quelque chose organisé à la dernière minute, il y avait un atelier de biodanza.
2: Oui, c'était très différent, mais surtout tout aussi intéressant au final. La journée de convivialité m'a montré combien les activités permettent de créer du lien entre les habitants. Et quant à la biodanza, c'était une découverte pour moi. J'ai apprécié l'ambiance bienveillante et le fait que chacun puisse participer à son propre rythme.
1: Alors, y a-t-il quelque chose que ce stage t'a apporté personnellement ?
2: Oui, on sent bien voilà, que grâce à ce stage, j'ai gagné en confiance, j'ai appris à mieux communiquer avec le public et à travailler en équipe. C'était vraiment une expérience très enrichissante.
1: Bon, merci beaucoup Sofiane pour ton investissement tout au long de ton stage. Et toute l'équipe sont avec moi pour te souhaiter une excellente continuation pour la suite de tes projets.
2: Eh bien merci beaucoup. Merci à toute l'équipe et à tous les bénévoles pour leur accueil. J'ai vraiment passé un très bon moment parmi vous. Ouais. Et voilà, encore une fois, merci beaucoup à tous les membres de Maniacueil pour ce beau stage.
1: Ok. Maintenant, un petit rappel de notre programme pour la semaine à venir. Mardi 4 août, de 10h30 à midi, retrouvez notre atelier bien-être à la salle Maurice Lajoux. Un moment convivial ouvert à tous pour prendre soin de soi grâce à des mouvements doux, des conseils bien-être et de nombreux échanges. Comme chaque semaine, nos cours de français ont lieu le mardi de 14h à 16h et les amateurs de marche peuvent rejoindre notre randonnée de jeudi avec un départ à 8h. Le jeudi également, il y a l'atelier couture avec l'association Autour du Fil qui vous accueille à partir de 13h30, que vous soyez débutante ou confirmée. Enfin, le vendredi 7 août, de 16h30 à 17h30, participez à notre échange anglo-français, un moment convivial pour pratiquer l'anglais et le français dans une ambiance détendue. Vous pouvez retrouver toutes nos actualités sur Facebook, Instagram et Panou Pocket. Et pour tout renseignement, n'hésitez pas à nous téléphoner au 07 70 00 64 79 ou venez nous voir à Maniacueil, ouvert tous les jours 10h, 13h et 14h à 18h, sauf le dimanche quand on n'ouvre que le matin. Merci de nous avoir écoutés. Passez une excellente semaine et à très bientôt sur les ondes.
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2: Bonjour à tous, à la une de l'actualité, les pompiers restent en alerte dans le Var. Le vent se renforce cet après-midi et fait craindre de nouvelles reprises du feu. L'incendie a déjà ravagé près de 1850 hectares depuis vendredi. 1500 pompiers sont toujours mobilisés, appuyés par des hélicoptères bombardiers d'eau. Au total, Météo France place 36 départements en risque élevé de feux de forêt dans le pays. Les salariés français sont ceux qui prennent le moins l'intégralité de leur congé en Europe. C'est ce que révèle une étude de la plateforme RH Deal menée auprès de 17 500 salariés dans plusieurs pays. En France, seul un quart des salariés prend tous ses jours. Par ailleurs, le mois d'août reste la période de vacances privilégiée avec un tiers des salariés absents, toujours selon l'étude. Et puis, prudence sur les routes, Bison Futé annonce du orange dans tout le pays dans le sens des départs. Ça risque de bloquer jusqu'à ce soir sur l'A63 entre Bayonne et Bordeaux, sur l'A7 entre Lyon et Orange et sur l'A9 vers Montpellier et près de la Méditerranée. Enfin, il tisse sa toile autour du box-office. Démarrage record.
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1: Dans un serpent ce lundi, Météo France place le territoire en vigilance jaune pour risque d'orage. Une couverture nuageuse s'invite en cours d'après-midi avec des dégradations prévues sur une large partie de la Creuse et de la Haute-Vienne. Côté Mercure, on attend 29 à la Souterraine, 30 degrés à Bessines-sur-Gartempe et Saint-Sulpice-les-Feuilles, 30 degrés également pour Limoges, 31 pour la maximale à Bellac. Demain, le ciel s'éclaircit et c'est une belle matinée qui est attendue. Comptez 18 à 21 degrés. En journée, la tendance se confirme avec un beau soleil, mais un mercure en retrait. Il affiche 27 à 30 degrés dans l'après-midi. Nous sommes le 3 août. Bonne fête aux Lydies.
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